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0: dans le centre Finistère. Nous sommes toujours au Mélardi pour l'émission Passe le Mic, dans une bonne ambiance où tout le monde est au bar, c'est super, il y a plein de monde. Dehors, il y a le camion à pizza, donc n'hésitez pas à venir chercher vos pizzas sur place ou à emporter, elles sont très bonnes. Alors, chères auditrices et auditeurs, nous sommes ravis de vous accueillir pour cette nouvelle émission de Passe le Mic avec Radio U. C'est une radio associative grâce au soutien de Radio U et de notre ami Quentin qui est ce soir à la technique. Bonsoir Quentin.
1: Bonsoir.
0: Il est accompagné de notre cher ami Jean R. Bonsoir Jean R.
2: Coucou tout le monde.
0: Et nous avons également Ludwig. Bonsoir Ludwig.
3: Bonsoir tout le monde. Bonsoir Mick.
0: Voilà, donc dans chaque émission, nous recevons une personnalité de Locmélard ou de ses environs afin de mieux connaître le tout dans une ambiance chaleureuse et bienveillante. Donc ce soir, nous avons, sans oublier, nous avons nos dernières émissions qui sont disponibles en podcast sur Radio U. Donc n'hésitez pas à aller les écouter. Ce soir, nous avons le plaisir de recevoir Morgane Catel, qui est technicienne environnement et agriculture et travaille sur les questions liées au bocage. Bonsoir Morgane.
4: Salut, salut.
0: Ravi de t'accueillir au Mélardi pour cette émission de Passe le Mic.
4: Merci pour l'invitation.
0: Mais c'est avec plaisir. Et avant de rentrer dans le vif du sujet, peux-tu te présenter auprès des auditrices et auditeurs afin de mieux te connaître?
4: Oui, donc je m'appelle Morgane Catel, j'ai 26 ans, j'habite pas Locmélard, j'habite Le Tréhou, donc un quart d'heure de Locmélard. Voilà, et je suis originaire des Côtes d'Armor, Plestin-les-Grèves.
0: Et comment tu es arrivée au Tréhou?
4: Je suis arrivée au Tréhou grâce à mon père. Mon père en 2012 est venu vivre au Tréhou. Donc j'ai été de temps en temps avec lui et j'ai eu la chance de rencontrer l'amour au Tréhou, qui l'eût cru.
1: Wow.
4: Sur le marché du Tréhou. C'est assez fou.
0: Comme quoi on peut le trouver n'importe où.
4: Ouais.
0: Bon, très bien. Donc avant de commencer l'interview, nous allons passer une petite pause musicale, histoire de se mettre dans l'ambiance.
1: Oui, puisque aujourd'hui encore, nous avons la chance d'accueillir l'Orchestre Symphonique du Pays des Abers avec son chef d'orchestre Edgar Caradoc. Bonjour Edgar. On est content de vous recevoir encore. Vous nous avez prévu quelque chose aujourd'hui d'original? Ok, d'accord, bah alors on va écouter ça. Allez, c'est parti, on écoute musique.

0: Merci, chef, cher orchestre, d'avoir des ABR. C'était magnifique. Nous sommes ravis d'avoir écouté ce morceau qui est tout à fait une nouveauté. Voilà. Donc, nous retrouvons Morgane Cattel pour parler un petit peu de son travail. Donc, comme je disais tout à l'heure, tu travailles aux questions liées au bocage. Peux-tu nous expliquer ce qu'est le bocage ?
1: Oui, alors on pose souvent cette question-là, c'est vrai que ça ne parle pas à tout le monde. Le bocage, on va parler par exemple du paysage bocager. Ça va être, on en a partout ici en Bretagne, on a beaucoup de bocages, mais ça va être un ensemble de parcelles entourées de haies. C'est le paysage bocager, c'est l'ensemble des haies et des talus autour des parcelles. Voilà, donc le bocage, c'est les haies et les talus.
2: Moi, j'ai interrogé les gens pendant une semaine, j'ai gavé tout le monde avec le bocage pour me renseigner. Et ce qui vient tout de suite, c'est le bocage normand. Mais donc, ici aussi, on a du bocage.
1: C'est vrai qu'en Normandie, il y a beaucoup de bocages. C'est vrai qu'ils sont... ils ont une densité un peu plus importante que la nôtre. Mais nous, dans le Finistère, on est pas mal du tout. On est le département le plus bocager de Bretagne, en tout cas.
2: D'accord.
1: Ouais.
3: Et moi, comme je disais, je suis originaire de l'Allier et du bocage bourbonnais, un des bocages les mieux préservés de la France, quoi, du pays, quoi.
0: Et donc, c'est un métier particulier, l'histoire du bocage. Et comment c'est venu cette envie de travailler dans le bocage ?
1: Ouais, alors je vais expliquer un peu mon parcours.
0: Oui, voilà,
1: Donc moi, j'ai un bac littéraire à la base. Après, je me suis dit que j'allais faire du droit. Donc je suis partie, j'ai fait une licence de droit franco-espagnole et latino-américaine. Ouais, parce que je voulais devenir bilingue, je voulais parler espagnol. Donc je suis partie en région parisienne faire cette licence. J'ai eu la chance d'habiter aussi un an en Espagne. Et après, je me voyais pas continuer dans le droit. Je trouvais ça hyper intéressant, mais je voulais pas faire un master là-dedans. Et par contre, les questions environnementales, tout ça, il y a la transition écologique, ça me parlait beaucoup. Donc je suis partie, enfin j'ai pris cette direction-là et j'ai fait un master en gestion de l'environnement. Voilà.
2: Et quand est-ce que l'écologie est arrivée dans ta vie ?
1: Assez tôt quand même. Depuis petite, on va dire que je baigne un peu là-dedans, avec mes parents qui me sensibilisent, mon père qui allait, qui me sensibilisait, qui m'amenait à plein de manifestations sur le sujet.
2: Donc t'as pas un moment où tu t'es dit waouh, t'as pas une révélation, t'as été plutôt éduquée dans cette considération, quoi.
1: Oui, moi je pense toujours en lien avec notre environnement. Mais au début, c'était pas quand je suis sortie de mon bac littéraire. Je me suis pas dit que je voulais déjà aller travailler dans l'environnement. C'est venu un peu plus tard. Peut-être, oui, le fait d'en faire mon métier, c'est venu un peu plus tard. Mais il n'y a pas eu de déclic particulier. C'était juste une envie à un moment donné.
2: Et c'est le bocage qui t'a botté tout de suite ?
1: Non, pas forcément.
2: Parce que l'écologie, c'est vaste. Il y a le bocage, mais il y a plein de choses.
1: Ouais, moi, je voulais travailler à l'origine dans l'environnement littoral. J'ai fait un master en gestion de l'environnement littoral, notamment avec, comme professeur, Monsieur Gauthier.
2: Pour rebondir sur l'émission d'il y a 15 jours.
3: Tout à fait.
1: Vous l'avez entendu, il y a 15 jours. Et donc, je suis sortie de ce master. Et puis après, j'ai pris un peu de temps pour moi. J'ai voyagé quelques mois. Et puis après, je suis revenue. Et je me suis dit, bon, là, il va falloir que je trouve un travail. Et c'est pas évident de trouver du travail dans l'environnement.
2: Oui.
1: Et il y a eu une offre d'emploi là sur le bocage qui me parlait bien parce qu'elle est en lien aussi avec le réglementaire. Moi, je suis technicienne environnement et agriculture, mais je travaille beaucoup sur l'aspect réglementaire du bocage parce que les haies peuvent avoir jusqu'à 14 réglementations. Il y a 14 réglementations qui entourent la protection des haies.
2: Donc ta formation en droit t'a aidé?
1: Oui, ma formation en droit aujourd'hui m'aide presque plus que ma formation en gestion de l'environnement littoral parce que je fais de l'environnement terrestre.
2: Voilà. Okay.
1: Donc, du coup, c'est vraiment un mix des deux.
2: Le bocage, c'est une réalité physique, mais c'est aussi dans les textes un cadrage très particulier, quoi.
1: Oui, le cadrage très particulier, c'est très réglementé. Et c'est vrai que ça a tendance à perdre les personnes qui veulent intervenir sur leur haie. Mais c'est vrai que si on a une haie en zone Natura 2000, protégée au plan local d'urbanisme ou même en site classé, site inscrit, tout ça, toutes ces couches réglementaires peuvent se superposer. Et moi, l'idée, c'est d'accompagner les gens et les accompagner dans leur procédure, quoi.
0: Donc ça veut dire que si quelqu'un a une haie qui fait partie du bocage, il n'a pas la possibilité de faire ce qu'il veut avec cette haie.
1: Non.
0: Il y a des réglementations, il y a des droits,
1: il y a des réglementations. Alors toutes les haies ne sont pas protégées, même s'il y a 14 réglementations qui encadrent le bocage, toutes ne sont pas protégées si elles échappent aux 14. Mais souvent quand même, quand on a une haie bocagère, donc il vaut mieux se renseigner avant sur ce qu'on peut faire ou pas.
0: Comment savoir si on a une haie bocagère ou pas ? Qu'est-ce qui désigne une haie bocagère ?
1: Les haies bocagères, c'est les haies. Les haies bocagères, on dit qu'elles ont au moins deux strates. Alors là, c'est un peu technique, mais donc déjà, souvent, elles ont au moins une strate buissonnante. Donc ça peut être des ronces, des ajoncs, tout ça. Elles peuvent avoir une strate arbustive, mais aussi elles ont des arbres de auget. Donc ça va être vraiment les haies qu'on voit interparcellaires quoi, entre les champs. Ça va pas être les haies ornementales en bord de jardin, qui encadrent les jardins ou dans les bourgs. Là, je sais pas si on voit des haies par la fenêtre. Je n'en vois pas, mais souvent dans les lotissements, tout ça, ça va plutôt être des haies ornementales avec des gros buissons. Mais là, on va pas parler de haies bocagères.
2: Ludwig.
3: Oui. Tu me dis qu'il faut, et moi je te suis parfaitement, mais qu'il y a des réglementations sur les haies, notamment pour la préservation des essences, mais ça me fait penser, aussi bien en Bretagne que là d'où je viens, les agriculteurs, généralement, ils passent le broyeur, ils s'occupent de savoir telle ou telle espèce, ils passent le broyeur et ils coupent la haie à la hauteur qui les intéresse ou ils l'arrachent complètement avec tous les remembrements qu'il y a et tout ça et puis toutes les haies qui ont été arrachées. Donc en fait, ça me laisse. Moi, je suis de ton côté. Hein, mais quand tu me parles de préservation, je pense que les agriculteurs ils s'occupent pas spécialement de ça parce que soit ils arrachent tout quoi.
1: Ouais, ça dépend, faut pas en faire une généralité, mais oui, en effet, une partie de mon travail c'est aussi de sensibiliser à ces bonnes pratiques d'entretien de la haie, à ce qu'il faut faire, ce qu'il faut pas faire, les demandes à réaliser. Aussi, quand c'est vrai qu'on travaille beaucoup avec des agriculteurs, souvent c'est eux qui déposent des dossiers de destruction, enfin, de demande de destruction de haies. On demande toujours à ce qu'il y ait une replantation de haies à un autre endroit ou même au même endroit, mais souvent c'est pour améliorer leurs conditions de travail, pour le passage des tracteurs, voilà. Donc souvent ils veulent détruire une haie et on leur demande d'implanter une ailleurs mais on veut que la compensation il faut que la haie soit fonctionnelle. On ne veut pas forcément que des compensations avec des haies en bordure de route quoi, qui n'auront pas le même intérêt qu'une haie en bordure, en ceinture de zone humide qui va protéger la zone humide.
3: Ça me fait penser que dans le bled d'où je viens, dans l'Allier, ça fait 90 habitants quand on les vache, ils sont tous très grands en terre, et puis c'est des agriculteurs qui sont distancés les uns des autres, en fait. On se retrouve des fois avec son plus proche voisin, au moins 500 mètres minimum, voir si c'est pas un kilomètre. Ça me rappelle quand j'étais tout petit, il y avait énormément de petites parcelles, et maintenant que j'ai 40 ans, le paysage a complètement changé. Toutes les petites parcelles ont été ratiboisées, et maintenant c'est des grandes parcelles. Donc quand tu me dis que ça replante, je suis un petit peu étonné quand même, parce que le paysage du bled d'où je viens, en 25 ans, il a totalement changé en mal, quoi. Avant, on avait une multitude de petites parcelles. Maintenant, on a des très grandes parcelles. Il y avait aussi des arbres.
0: On va peut-être laisser Morgane répondre à la question.
1: Je vais répondre, c'est intéressant. C'est vrai, on a souvent cette remarque-là. C'est lié, déjà, il y a le remembrement qui est passé par là. Vous en avez sans doute entendu parler. Mais il y a aussi les pratiques agricoles qui changent. Il y a un recul de l'élevage et les haies, elles servaient surtout aux éleveurs, notamment laitiers, parce que les haies, elles apportent l'ombre aux vaches quand il fait chaud. Elles ont plein d'avantages. Et il y a aussi de moins en moins d'agriculteurs dans le Finistère. Là, je parlais avec un collègue dernièrement, il y a 20 ans de ça, 15 ans de ça, on parlait de 10 000 agriculteurs dans le Finistère. Aujourd'hui, on est à 5 000 et quelques. En fait, il y a beaucoup, beaucoup moins d'agriculteurs. Mais ça, c'est ce qui est. Les agriculteurs bénéficiaires des aides de la PAC, je dis bien. Mais on a un recul et en fait, on a des exploitations de plus en plus grandes. Ce qui fait qu'ils ont tendance à agrandir aussi leur parcelle parce que c'est vraiment beaucoup de céréales ou d'autres cultures.
0: Quand un agriculteur il décide qu'il faut des demandes à quelle société, à quelle entreprise, à quel institut il demande l'autorisation de détruire une haie ou de ne pas détruire une haie?
1: Ça, c'est concrètement mon travail. Donc, c'est la fonction publique d'État. C'est la DDTM du Finistère. Il faut demander au service économie agricole de la DDTM du Finistère. Qui se trouve à Quimper. D'accord. Mais il y a un site, sur le site de la préfecture, on trouve ça, on trouve toutes ces informations-là. et c'est le guichet unique de la haie. Et nous, on informe sur toutes les réglementations et sur toutes les demandes à déposer.
0: Donc toi, tu travailles à Quimper.
1: Je travaille à Quimper, ouais.
0: Tu fais la route tous les jours pour la
1: Je Quimper. Prends le bus au fou. Ouais, je prends le bus.
0: Ah d'accord.
1: Ouais. Je mets une heure porte à porte de chez moi, au lieu de 40 minutes en voiture. Mais dans le bus, je lis, je me repose. Ouais. Et puis...
0: Pas le stress de la route.
1: Ouais, c'est ça. Et puis ma conscience écologique va un peu mieux.
0: Tu ressens.
1: Et économiquement aussi, c'est chouette.
2: Tu parles de législation, là. À quand remonte l'intérêt de l'État pour les haies?
1: Alors ça, je pense que c'est... J'ai pas forcément une date en tête, mais c'est vraiment... on essaye de rattraper, entre guillemets, les erreurs du remembrement. Parce que lors du remembrement, c'était l'État qui demandait aux agriculteurs... Enfin, qui demandait aux agriculteurs de détruire leurs haies en leur expliquant que voilà, ça allait améliorer leurs conditions de travail. Et en fait, après, maintenant, on est un peu un retour en arrière. Souvent, on nous le dit. On nous dit, bah, vous nous avez un peu embêtés, là, pendant des années... pour enlever nos haies, et maintenant vous demandez de les replanter. Quoi. C'est un peu,
2: Est-ce qu'on quantifie les dégâts du remembrement?
1: J'ai pas les chiffres en tête, pour être
2: honnête. On le quantifie?
1: On le quantifie, oui.
2: Sur un plan le plan de la biodiversité
1: Sur les chiffres, c'est les mètres linéaires.
2: D'accord.
1: Ouais.
2: Ok.
1: Mais aujourd'hui, encore en France, on perd plusieurs milliers de mètres linéaires par an. Hein.
2: D'accord.
0: Ouais. Et pourquoi on perd ces mètres linéaires? Pourquoi ça correspond à quoi, cette perte?
1: Bah c'est des destructions. Alors nous, on demande, normalement les personnes doivent déposer une demande, mais ils le font pas tous. Et c'est pas évident de contrôler ça, quoi. On n'arrive pas à avoir un œil là-dessus.
0: Et si on le fait pas, est-ce qu'il risque une amende? Est-ce qu'il y a des forfaits d'amende?
1: Oui, ça c'est réglementé dans tous les différents codes. Ouais, il y a des sanctions qui peuvent être appliquées. Et il y a aussi le mauvais entretien des haies qui peut amener à de la destruction à long terme. Ouais. C'est-à-dire que si on passe le lamier sur les haies pendant des années, bah, à long terme, ça va détruire la haie. En fait, elle ne va pas se régénérer. Quoi.
2: Moi, j'ai quand même une question. En fait, je voudrais comprendre un petit peu comment est né le bocage. Qu'est-ce qui a fait? Parce que ce n'est pas un état naturel, le bocage.
1: Ouais. Non, c'est pas un état naturel. C'est vrai que
2: c'est une construction de l'homme.
1: Et c'est l'idée, c'était vraiment de délimiter, en fait, à l'époque, les parcelles. Dans mes souvenirs, c'est ça. C'était de faire des délimitations parce qu'il n'y avait pas forcément de
2: Donc
1: de
2: en bornage. Rapport à la propriété, quoi.
1: Ouais, c'était ça, plutôt.
2: Et du coup, ces limites n'ont pas été faites avec des barbelés puisque ça n'existait pas à l'époque. On remonte très loin, j'imagine.
1: Oui, on remonte loin. Alors là, j'aurais pas non plus les dates en tête, mais je pense que c'était justement pour délimiter, notamment pour les élevages.
2: Donc des surfaces qui étaient travaillables avec les moyens de l'époque. Quoi,
1: oui, c'est ça. C'était des petites surfaces. C'était pas des parcelles comme on voit actuellement, beaucoup plus grandes, plus 10 hectares.
2: Donc, qui crée une démultiplication des arbres, de la biodiversité.
1: Oui, c'est-à-dire, j'ai pas.
2: Bah, je veux dire que c'était des petites parcelles entourées chacune de haies et de diverses plantes, et du coup, en fait, il y avait une grande profusion.
1: Ah oui, il y avait une
2: concentration
1: d'espèces dans les haies, oui, qu'on retrouve beaucoup moins maintenant. En fait, on se rend compte que si on a plus de, il me semble que c'est 100 mètres entre deux haies, et ben ça. C'est la limite, en fait. Après, ça a une influence sur le pouvoir de dispersion des espèces. Il y a une rupture, en fait. Ça va avoir un impact quand elles veulent se déplacer d'une haie à une autre. La continuité écologique n'est pas assurée de la même manière.
2: Ah oui,
1: donc c'est vraiment important
2: qu'il
1: y ait cette continuité écologique. Il y a un maillage bocager important.
2: D'accord. Est-ce qu'on se ferait pas une petite pause musicale?
0: Tout à fait. Ouais, on va faire une petite pause musicale avec une choix de chansons de Morgane Cattell. Donc je te laisse dire le nom de l'artiste que nous allons écouter.
1: Amon Martin Quintet et Basel Zayed.
2: C'est parti.

0: Eh bien, merci Morgane de nous avoir fait découvrir cet artiste et son univers.
1: Avec grand plaisir.
0: Que je ne connaissais pas.
2: Tu peux nous en parler un peu ?
1: J'adore ce mix de musique bretonne, celtique, avec la musique plutôt arabe, Moyen-Orient. Okay. Et Bazel Sayed, il est palestinien. Et puis le duo à Montmartin, du coup, est originaire des Côtes d'Armor. Il me semble.
2: Voilà, on a fait des recherches en séance.
1: Ouais, c'est ça. Mais j'adore, c'est juste que j'aime bien cette musique-là et ce mix. J'adore quand les univers se mixent comme ça.
2: Quand t'as voyagé, t'as écouté la musique que tu pouvais trouver sur place ?
1: Ouais, j'aime bien essayer de voir un peu ce qui se fait. Même j'aime bien écouter. Là, dernièrement, je suis allée en Sardaigne et j'ai regardé le top 50 en ce moment en Sardaigne.
2: Alors ?
1: Bon, c'était pas foufou, selon moi. C'est pas mes goûts, on va dire. Mais je suis quand même tombée sur quelques musiques un peu chouettes, mais rien ne vaut la vieille musique italienne, je crois.
2: Ah !
1: Ouais.
0: Et en parlant de voyage, quand tu voyages, est-ce que tu fais une observation des bocages qu'il y a sur place ou tu oublies carrément ton métier, enfin, tu passes à autre chose quand tu es en vacances?
1: C'est une bonne question. Je ne suis pas partie beaucoup en voyage depuis que je travaille sur le bocage. J'ai juste fait la Sardaigne. Mais en Sardaigne, j'avoue que je n'ai pas trop regardé. Mais par contre, en Bretagne, maintenant, dès que je roule, là, je regarde toutes les haies autour de moi. Et dès que je vois une haie un peu mal entretenue ou quoi, ça me...
2: La Sardaigne, c'est sec.
1: J'y suis allée en mars, c'était pas si sec.
2: Ok.
1: Mais je m'attendais pas autant. C'est très montagneux, je m'attendais pas à autant de montagnes. Très très beau.
2: Ok, retour en Bretagne, mais je voulais savoir si pour ton travail tu fais des séances d'observation.
1: Alors, pas forcément de l'observation. Je vais aller sur le terrain parfois avec les techniciens bocage. Les techniciens bocage, donc ils sont basés dans les syndicats de bassin ici, ça m'est arrivé d'aller avec eux sur le terrain. Et là, on va, parfois même avec des agriculteurs, aller voir un peu quel pourrait être l'emplacement de la nouvelle haie, la haie qui va compenser la haie détruite. Voilà, ça peut être ça. Ou sinon, ça peut être de la vérification de haie qui a bien été plantée.
2: Il y a des formules idéales de bocage. On met un cocktail de végétation au même endroit et puis ça...
1: Bah oui, on essaye déjà. On préconise de faire un talus sous la haie parce qu'il y a les haies à plat, donc il n'y a pas de talus, et il y a les haies plantées, enfin les talus plantés. Donc là, il y a un talus qui est support de la haie. Donc là, ça a une réelle plus-value, notamment au niveau de l'érosion des sols,
2: la retenue des eaux.
1: Donc là, ça, on le préconise. Et puis après, on préconise quand même de mettre plusieurs strates dans les haies, donc avec des arbres de hauget. Donc ça peut être des chênes, voilà. Et entre ces arbres de hauget, on appelle ça le bourrage, donc de mettre plutôt des essences buissonnantes.
2: Donc on essaie de travailler sur des espèces qui vont très haut, d'autres qui se contentent de peu de lumière en dessous.
1: Oui, c'est ça. Et c'est ce qu'on appelle la haie mixte ou multistrate, où en fait, il y a plusieurs strates, quoi, et qui peuvent convenir à plein d'espèces, notamment plein d'espèces qui se développent dans la strate la plus basse.
2: L'idée, c'est d'accueillir le maximum d'espèces animales, quoi.
1: Aussi, ouais.
3: Oui, pour faire une comparaison de bocage de celui de la Bretagne par rapport à chez moi dans l'Allier, peut-être que c'est moi qui ai mal fait attention en Bretagne, mais qu'est-ce que je veux dire, le paysage est très similaire, mais chez moi il y a énormément de fossés le long des haies, il y a tout le temps des fossés. En Bretagne, j'ai l'impression qu'il n'y a pas tant de fossés que ça, ou c'est moi qui ai mal regardé?
1: Alors à ma connaissance, il y a des fossés, mais plutôt en bord de route. Donc là, au niveau des haies, tu peux en avoir, mais sur les haies intraparcellaires, tu n'en auras pas forcément, non.
3: Peut-être que c'est moi qui me trompe, mais j'ai l'impression qu'il y a beaucoup plus de fossés par chez moi que par ici, mais bon, je sais pas.
2: Je voudrais tirer le fil jusqu'à dans mon jardin.
1: Ok.
2: Parce que j'ai l'impression que chez moi, c'est un peu un bocage, mais légalement, je pense que ça l'est pas reconnu comme tel.
1: Ça peut, hein, tu sais, des fois, il y a même des lotissements. Là, maintenant, il y a des lotissements qui se construisent et il y a des haies bocagères au milieu de lotissements. Hein, tu sais, donc, ça peut. Tu peux avoir des essences bocagères dans ton jardin.
2: Ok.
1: Mais souvent, c'est plus des essences ornementales, classiquement.
2: Quand on est touché par la biodiversité, par la vie, quelles bonnes pratiques on peut avoir pour nos jardins pour essayer d'engendrer plus de vie?
1: Alors là, moi, je dirais qu'il faut. Pour certaines personnes, c'est interdit. Pour les agriculteurs, c'est interdit. Peut-être qu'un jour, ce sera interdit pour tous, mais il faut éviter de tailler ou d'entretenir sa haie du 1er mars au 1er août. Les dates actuelles sont 15 mars, 15 août pour les agriculteurs, mais on se rend compte qu'on va

0: partir du 1er mars, quand on voit les courbes, il y a une présence d'espèces, d'espèces dans les haies beaucoup plus importante. Donc en fait, dès le début mars, il faut éviter d'intervenir sur ces haies. Et à partir du 1er août, on voit qu'il y a une nette diminution d'espèces dans les haies. Donc là, c'est plus convenable, quoi. Ça mais en fait, c'est la nidification des oiseaux qui est de plus en plus précoce. Et du coup, maintenant, elle intervient parfois même dès la fin du mois de février, quoi. Mais après, si on s'attache vraiment à toutes les espèces, on peut retrouver même du muscardin. C'est un petit mammifère tout mignon, là, dans les haies, jusqu'à novembre, quoi, qui est vulnérable jusqu'à novembre.
1: Est-ce que l'idée de ne pas tondre toute la pelouse, qui est supposément un désert écologique, mais garder une bande de friches, je ne sais pas si on...
0: Alors ça, je ne saurais pas exactement, mais bon, pourquoi pas, hein, oui. Si ça peut accueillir la faune, pourquoi pas. Mais moi, c'est vraiment spécifiquement les haies. Après, sur les pelouses, friches, je ne saurais pas dire exactement.
1: D'accord.
0: Peut-être que ouais, s'il y a des fleurs ou quoi, ça aurait peut-être plus de bienfaits que juste de la pelouse haute.
2: Et donc, le bocal, ça te concerne les végétaux, mais aussi les animaux qui vivent dans ces haies?
0: Ouais.
2: C'est que les végétaux ou c'est un...
0: Ah non, c'est vraiment en fait la protection du bocage, réglementairement parlant, elle intervient donc par rapport donc à la protection des végétaux, mais c'est aussi surtout par rapport à la préservation des espèces protégées, notamment qui sont dedans, par rapport au rôle anti-érosif qu'elles vont avoir. Voilà, on va vraiment regarder où intervient le projet de destruction de haies, quoi. Si on voit que c'est en bordure de zone humide, en bordure d'une rivière, par exemple, sur une haie ripicile, on appelle ça, là, c'est pas du tout le même enjeu que si on détruit une haie en bord de route qui a beaucoup moins de fonctionnalité. Mais c'est pas vraiment... la priorité, c'est pas la protection des végétaux, quoi. C'est plutôt
2: les animaux, quoi.
0: C'est plutôt la présence d'espèces protégées et même voilà les pollutions, tout ça, parce que ça a vraiment un rôle de stockage de...
1: Et est-ce que de la même manière que vous plantez des arbres, des plantes, vous réintroduisez aussi des espèces animales?
0: Non. Ça ne se fait pas. Après, moi, je ne plante pas les haies. Ça, ce n'est pas mon rôle. Moi, c'est vraiment en amont. Je regarde les dossiers. J'interviens au stade réglementaire. Et après, je vais sur le terrain parfois pour contrôler, voir si tout a bien été fait, tout a bien été réalisé. Je vais voir comment on peut... Ça nous arrive de faire de l'observation. Mais mon rôle n'est pas de planter des haies. Mais je sais que les personnes qui plantent les haies, donc les techniciens bocage, ne réintroduisent pas d'espèces. Par contre, ils apportent une attention aux gaines de protection. On voit hein, notamment sur les jeunes haies plantées, parfois vous pourrez observer, il y a des gaines de protection dessus, ce qui empêche le gibier ou d'aller se frotter dessus ou d'aller manger les bourgeons, quoi. Donc ça c'est important parce que sinon on peut avoir de la perte, parce qu'à chaque nouvelle haie plantée on peut avoir de la perte. Et d'ailleurs c'est important de le dire, mais quand on détruit une haie, et notamment une haie arborée, une haie mixte là, avec beaucoup de beaux arbres, même des arbres centenaires, et bien si on plante une haie, c'est une compensation certes, mais on va mettre 20-30 ans à retrouver la même fonctionnalité.
1: Il y a une grande inertie dans la vie du bocage, quoi.
0: Ouais.
1: D'accord.
0: Oui.
1: Ok.
2: Bien, très intéressant ce bocage. Donc nous allons faire une petite interlude avec la chronique de Ludwig qui va nous parler ce soir des films Les Enfants du Marais. À toi Ludwig.
3: Eh ben merci bien Mickaël. Salut à tous. Ce soir, afin de rester dans l'univers bucolique, je vais vous parler d'un film familial qui m'évoque la chanson de Georges Brassens, Les Copains d'abord. S'agissant d'un film sur l'amitié. Le film « Les enfants du Marais », une comédie dramatique de Jean Becker, qui est également réalisateur, entre autres, des films « Tendre voyou » avec Belmondo, sorti en 1966, « Un crime au paradis »,« Effroyable jardin », deux films avec Jacques Villeray, entre autres, « Deux jours à tuer », un film avec Albert Dupontel. Les Enfants du Marais est une adaptation du roman du même nom sorti en 1958 de Georges Monforez. Dans les rôles principaux, on retrouve une pléiade d'acteurs et d'actrices françaises connues, dont Jacques Villeray, Jacques Gamblin, Isabelle Carré, André Dussolier, Michel Serrault, Jacques Dufilot, Éric Cantona, entre autres. Le tournage s'est déroulé dans des paysages grandioses de l'Ain, du Rhône et de l'Ardèche. La musique du film est de Pierre Bachelet. Jacques Gamblin en a reçu le prix du meilleur acteur au festival du film de Cabourg en 99. Le film a reçu le prix du public du Festival international du film de Catalogne en 99 également, plus 5 nominations au César du cinéma en l'an 2000. Meilleur film, meilleur réalisateur, meilleur second rôle masculin pour André Dusselier, meilleure musique originale pour Pierre Bachelet et meilleur son. Pour raconter brièvement l'histoire, une vieille dame interprétée par Suzanne Flon se souvient de sa petite enfance près d'un marais en zone montagneuse et de la vie de son père interprété par Jacques Villeray, de l'amitié fraternelle de celui-ci avec un vagabond qui prend domicile au marais, qui est également vétéran de la Première Guerre mondiale, interprété par Jacques Gamblin. De l'amitié de ces deux hommes avec deux autres copains, interprétés par André Dusselier et Michel Serrault. D'une querelle entre son père et un ancien boxeur, interprété par Eric Cantona, se soldant par la paix et une grande amitié. Tout cela se passant à l'aube de la Seconde Guerre mondiale. Le film se conclut par un retour à notre époque, le marais ayant été asséché depuis longtemps, l'aggloméré y a pris place avec une grande zone commerciale. J'aime ce film car c'est une modeste et sympathique histoire d'amitié dans un cadre bucolique et qu'il s'achève sur les dégâts anti-écologiques causés par les grands industriels pour le point négatif. Et que dans l'histoire, le personnage d'Eric Cantona voulait régler son compte au personnage de Jacques Villeray à cause d'une altercation dans un bar qui a mal tourné, mais que par concours de circonstances, ils vont devenir comme des frères pour le côté positif. Voilà, si ce film vous intéresse, je vous laisse le découvrir par vous-même. Donc, Les Enfants du Marais.
2: Merci Ludwig de nous avoir apporté toutes ces informations sur ce film.
0: Merci.
2: Donc Morgane, après avoir parlé du bocage et de ton métier, je sais aussi que tu fais partie de beaucoup d'associations.
0: Oui.
2: Donc peux-tu nous parler des différentes associations dans lesquelles tu es et que tu participes ?
0: Oui, ben on va rester dans l'environnement pour le moment. Donc je fais partie notamment de l'association Surfrider. Surfrider, c'est une association américaine à la base, aux États-Unis. C'est des surfeurs qui surfaient, alors c'est dans les années 70 il me semble, et ils se demandaient, ils comprenaient pas, ils voyaient tous les déchets lors de leur session de surf, donc ils se sont dit, on va monter une association, on va organiser des collectes de déchets. Et c'est arrivé dans les années 90 en Europe, et le siège est à Biarritz, et il y a des antennes un peu partout quoi, en Europe. C'est Surfrider Foundation Europe maintenant.
1: Est-ce qu'on peut avoir une traduction de Surfrider ?
0: Surfrider, ouais. C'est tu ride et
2: tu surfes.
0: Ouais, franchement.
1: Ok, c'est ceux qui montent les surfs quoi.
0: Je me dis tu ride sur le surf, ouais, tu vois, je sais pas, j'improvise là. Donc maintenant, Surfrider a beaucoup évolué et on organise donc toujours nous donc dans le Finistère des collectes de déchets. Mais en fait, elles ont une particularité ces collectes. Contrairement à d'autres associations, alors c'est très bien ce que font les autres associations, hein, je dis pas le contraire, mais habituellement une collecte de déchets, on va ramasser les déchets et on va les mettre dans une poubelle. Nous à Surfrider, ce qu'on fait, c'est qu'on va quantifier, on va, une fois les déchets ramassés, on va les catégoriser, donc par catégorie, par exemple les déchets sanitaires, les mégots, les bâtons de sucette, voilà, on va les microplastiques, voilà, on va les catégoriser et après on va les compter un par un. Donc ça m'est arrivé de compter 500 mégots quoi, un par un. Des filets pêche aussi, on en retrouve beaucoup. Ça m'est arrivé de compter, après on est plusieurs, on se fait des petites soirées comptage de déchets et donc on compte tout ça et après, donc c'est en collaboration avec le siège qui est à Biarritz, on va envoyer tous ces chiffres-là et ça va servir au travail de plaidoyer des salariés de Surfrider auprès des autorités publiques, voilà. Notamment grâce à ce travail de plaidoyer, il y a eu la directive sur les plastiques à usage unique. Actuellement, si vous regardez maintenant les cotons-tiges là pour se laver les oreilles ou les pailles, elles sont plus en plastique. Même les pailles ne sont plus. Si, il y en a des cartonnées, mais elles sont plus en plastique. Ouais. Et c'est notamment grâce à ce travail-là. Après, il y a d'autres associations qui le font, mais Ça, en tout cas, toi, c'est une spécificité. Oui, je surfe un petit peu, ouais.
1: Et tu croises des déchets parfois dans les vagues?
0: Oui, sur la plage. Ça arrive, mais c'est surtout sur la plage, sur la laisse de mer, quoi, ou dans les rochers. Il y a un nid à déchets, c'est vraiment en haut des plages, là, quand ils ont fait des, comme des digues, là, pleines, avec des rochers là-dedans, là, il y a plein de filets de pêche, des déchets.
1: Donc la communauté des surfeurs est sensible à l'environnement
0: qu'elle exploite.
1: Du coup, vous faites remonter des informations pour faire un peu pression.
0: Oui, c'est ça. Okay. L'idée, c'est de, grâce à ces quantifications déchets, c'est vraiment d'avoir un chiffre. Et vu qu'il y a plein d'antennes partout en Europe, et ben, ça fait des grosses bases de données avec des chiffres qui ont du poids. Et après, ça leur permet d'avoir des données auprès de...
1: T'as un peu en tête un chiffre à nous donner pour qu'on mesure... Voilà, quand tu dis que tu passes des soirées à compter des mégots de club, c'est déjà très impressionnant.
0: Oui, oui. Oui, en fait, on va se retrouver entre membres de l'association et on va compter ce qui a été ramassé la veille. Ou des fois, ça va être quand on organise le ramassage de déchets. On a pas mal de gens qui viennent, des familles, tout ça. On en a organisé une il n'y a pas très longtemps sur la plage du Moulin Blanc à Brest. Et là, on était une vingtaine et on a compté, il me semble, hein, j'ai chiffre en tête, je crois que c'est 1792 déchets qu'on a ramassés en une heure.
2: Ouf. C'est énorme.
3: Ça commence à c'est faire, effectivement.
0: En une heure. Mais après, quand je vous parle de 1792 déchets, ça peut être des mini déchets. Ça peut être des micros, ouais, des petits bouts de plastique.
2: Mais c'est quand même des déchets.
0: Mais c'est quand même... Et du coup, on les a comptés. Bon, on était une vingtaine, mais ça demande quand même un peu de temps, quoi.
1: Wow. Et voilà. Ouais, ça doit prendre énormément de temps de ratisser comme ça les rochers.
0: Bah,
1: c'est un
0: après,
1: bel investissement des gens qui le font.
0: Oui, c'est chouette, mais après, quand on organise le ramassage de déchets, on ne dit pas on va faire toute la plage. On dit on se retrouve dans une heure. Comme ça, on limite, parce qu'après, il y a une baisse de motivation quand les gens arrivent. On leur dit bah, il va falloir catégoriser et quantifier. Là, ça... Donc, on garde de l'énergie pour cette partie-là aussi. Oui.
3: J'ai une anecdote. Ça me fait penser à quelque chose. Certaines plages bretonnes sont polluées, mais encore ici, la plupart des plages sont libres d'accès. Oui. Et une fois dans ma vie, je suis allé en Camargue. Et du coup, il y avait un endroit où on pouvait se garer avec sa voiture, comme quand on va sur les plages ici dans le Finistère. Mais il y avait un chemin d'accès à cette plage. Mais je n'ai pas pu y aller parce que le chemin était fermé par un portail en bois et c'était marqué... plage interdite au public, mais de ce portail, on pouvait quand même si on n'allait pas jusqu'à la plage puisque c'était barré, mais on avait quand même le regard sur la plage à partir de ce portail et on voyait que cette plage normale, c'est tout à fait compréhensible qu'elle était fermée au public, parce que de ce qu'on voyait, c'est qu'elle était... Ça m'a vraiment choqué, j'en ai encore un souvenir, même si je suis allé en Camargue, ça doit faire 8 ans à peu près. On voyait de ce portail que la plage était blindée d'immondices. On voyait une immondice sur une immondice sur une immondice. On voyait que, de toute façon, on n'aurait pas pu mettre les pieds parce que la plage, elle était vraiment saturée de crasse. Il y avait des sacs poubelles, tout ça. Ça m'a choqué, ça me laisse encore un souvenir. Là.
1: C'est là qu'on mesure l'utilité publique des surfeurs.
0: Ouais, grave. C'était, tu as su que comment c'était arrivé? C'était c'est la mer qui avait ramené ça ou c'était une décharge littorale qui s'était écoulée?
3: Non, je sais pas. J'ai juste voulu me garer avec ma voiture à aller sur une plage, mais cette plage, je ne savais pas d'avance que cette plage serait dégueulasse, quoi.
0: Mais des fois, il y a des conteneurs qui se déversent comme ça et on retrouve encore des déchets des années après. Ouais, je ne sais pas si vous aviez entendu parler des téléphones Garfield. Il y avait eu ce truc-là il y a quelques années. Un cargo qui s'était... un conteneur qui était tombé à l'eau d'un cargo et c'était des téléphones Garfield. Et du coup, sur les plages du Finistère, on retrouvait plein de morceaux de téléphones Garfield. Et chez Surfrider, on a réussi à en reconstituer un.
1: Des téléphones Garfield.
0: Ouais, des téléphones Garfield. On n'hésitait pas à venir sur nos stands. On fait des stands de sensibilisation aussi parfois. On vous racontera tout ça.
2: Ok.
3: C'est le téléphone d'enfant.
0: Oui, c'est ça.
3: Non, je connais pas.
2: Ok, donc tu fais partie de cette association et je sais que tu fais partie aussi des Farouches.
0: Oui.
2: Des associations Les Farouches. Peux-tu nous parler un peu de cette association aussi?
1: On peut avoir une traduction de Farouche?
0: Farouche, on est Farouche. oui, Les Farouches, c'est une association tréhousienne. C'est un groupe de copains en 2014 qui s'est dit on va organiser un festival sur notre commune, on va faire vivre un peu notre commune et ramener un peu de culture là-dedans. Et moi, j'ai rejoint l'association en 2021. Grâce à Germain que j'ai rencontré sur le marché, j'en parlais tout à l'heure.
2: Merci Germain.
0: Et l'idée, c'est d'organiser un festival tous les ans sur la commune du Tréhou. Donc avant, ça s'appelait le Rockoloc, vous en avez peut-être entendu parler, c'était l'ancien nom. Après Covid, c'est la Nuit Farouche. Donc l'idée, c'est une nuit, donc ça commence à 17h30, ça finit à 5h, et c'est des concerts, des interplateaux, de la bonne bouffe.
2: Et quand a lieu la prochaine
0: La prochaine édition a lieu le 11 juillet, samedi 11 juillet, au Tréhou.
3: Et les concerts, c'est plutôt rock, c'est plutôt reggae, c'est plutôt éclectique un peu de tout, c'est quoi comme concert?
0: Éclectique un peu de tout, mais on finit toujours par de la techno. Faut s'attendre à de la techno à partir de 2h30-3h, vu que ça finit à 5h.
3: Du boum boum, quoi.
0: Ouais, voilà, à la fin.
3: Rock, metal, grosse guitare.
0: On peut avoir un peu de rock avant, on peut avoir un peu de rock en début de soirée.
3: Et du metal, des grosses guitares qui crochent, tout
0: metal,
3: ça.
0: Metal, non, on n'a pas encore fait.
3: Pas trop, non.
0: Non. Cette année, on accueille Bonne Nuit, qui est un groupe qui passera sur d'autres festivals. C'est un peu notre pépite de l'année.
1: Ah.
0: Comme on a accueilli il y a 2-3 ans, je crois, Gwendoline, vous connaissez peut-être. Et après, ils sont passés aux Vieilles Charrues quelques années après, à la Fête de l'Humanité l'année dernière.
1: Waouh!
2: Wow. Ouais. Ah ouais.
1: Donc vous avez des belles prises.
0: C'est
1: quoi.
0: The place to be, le Tréhou.
2: Le précurseur. Hein.
0: Ouais, c'est ça. Tout commence en Finistère.
1: C'est le tremplin.
2: Et vous avez été aussi l'association Les Artichauts, c'est ça?
0: Oui, alors c'est l'association Notre Commerce au Tréhou qui organise Les Artichauts. Alors l'association Notre Commerce au Tréhou, c'est pour faire vivre le bistrot du Tréhou, les orties, vous connaissez peut-être.
1: Oui.
0: Et l'idée, c'est d'organiser des animations pour amener de la clientèle aussi au bistrot, quoi. D'accord. Et donc ça va être des concerts tout au long de l'année, et il y a notamment les artichauts qui ont lieu tous les ans. Alors là, j'ai pas forcément de date pour cette année, on sait pas si ça aura lieu de nouveau, mais
2: D'accord. Et je sais aussi que tu fais du théâtre d'impro.
0: Oui, au Tréhou aussi.
2: Voilà. Et il me semble qu'il y a bientôt un spectacle.
0: Oui, il y a un spectacle le 5 juin aux Orties.
1: Aïe, aïe, aïe, super.
0: Ouais, donc n'hésitez pas à venir. On a déjà fait nos preuves au Mélardite. On a déjà joué deux fois au Mélardite.
1: Et on était là.
0: Oui, et vous avez aimé.
1: Bien sûr. On sera allé aux Orties, bien sûr.
0: Voilà, donc n'hésitez pas.
2: On sera présent aux Orties.
0: Ouais, c'est ça.
3: Le
0: donc c'est vers 20h à peu près.
2: Ouais, je pense, ouais.
0: Ouais.
2: Bon, ben c'est bien, tu es très occupé du coup, entre ton métier et toutes tes associations.
0: Oui.
2: Tu n'as pas beaucoup de temps pour toi.
0: Oui, j'ai de quoi faire, c'est vrai.
2: Bon, et je sais aussi que... Non, on va peut-être faire une petite pause musicale, on va peut-être parler de la chronique de Mick, du coup.
1: Eh ben, c'est une bonne idée.
2: Je pense que c'est une bonne idée.
0: Ouais.
2: On va faire la chronique de Mick. Donc, tu m'as demandé de faire une chronique sur Foule Sentimentale de Alain Chausson.
0: Oui.
2: Donc, nous allons faire la chronique de Mick.
1: C'est parti, Mick.
2: Voilà. Donc, comme je le disais, Morgane m'a demandé de faire l'histoire de la chanson « Foule sentimentale » d'Alain Souchon. Alors, « Foule sentimentale » est une chanson écrite et composée et interprétée par Alain Souchon. Extraite de l'album « C'est déjà ça », sorti en 1993. Alors, pour l'anecdote, il a commencé à écrire ce titre pendant la période de Noël. Probablement sidéré par les dépenses qui peuvent être faites à cette occasion et qui n'ont quelque part aucun sens. Alain Souchon dénonce dans cette chanson le vide de la société de consommation, avec des paroles comme « on nous inflige des désirs qui nous affligent » et « on nous a fait croire que le bonheur, c'est d'avoir, de l'avoir plein nos armoires, dérision de nous dérisoire ». Foule sentimentale est l'un des plus grands succès d'Alain Souchon. Derrière cette chanson se cache sa dénonciation d'un système économique qui repose sur une consommation excessive. Il exprime une certaine remise en question d'une société qui prône des valeurs superficielles et qui place la réussite financière comme une sorte idéal à atteindre. Il tente d'éveiller les consciences, mais tout en douceur. C'est sa façon bien à lui de passer des messages à ceux qui veulent bien l'écouter. En dehors de la scène de la création artistique, Alain Souchon n'est pas une personnalité qui s'expose aux polémiques. On a soif d'idéal, attiré par les étoiles, les voiles que des choses pas commerciales. C'est probablement la phrase la plus marquante de la chanson. Une foule sentimentale, c'est une foule en quête de sens. Une foule qui aspire à autre chose qu'un dernier gadget ou une énième promotion. Il personnifie son propos à travers deux célébrités de l'époque, Paul Lustulitzer et Claudia Schiffer. Du premier, il dit « il avait le talent de faire de l'argent, mais c'est un peu vite de ne penser qu'à ça ». Quant à Claudia Schiffer, elle était le symbole parfait de la superficialité. Elle était sur toutes les couvertures de magazines et on ne parlait que d'elle. Mais elle ne disait rien. En concert, depuis les années 2010, il modernise sa chanson en remplaçant Sulitzer et Schiffer par Kim Kardashian. Il y a un message puissant dans la chanson. Nous ne sommes pas des machines à produire ou consommer. Nous sommes des êtres émotionnels, sensibles, aspirant à autre chose. Cette chanson a l'air légère et entraînante est donc en réalité un pamphlet engagé contre le capitalisme et la consommation à outrance. Il se désole de voir ce manège où tout emballe, tous dans des paquets inutiles. Foule sentimentale est consacrée aux victoires de la musique en 1994 pour la chanson de l'année et la victoire de la musique de la chanson originale des 20 dernières années en 2005. Le chanteur obtient aussi un disque d'argent pour ce titre pour avoir vendu 218 000 exemplaires. C'est le titre le plus vendu d'Alain Souchon et restera 26 semaines au top 50. Voilà, j'espère que tu as appris quelque chose sur cette chanson. Et je vous dis à la prochaine pour une nouvelle chanson.

0: Et voilà, merci Morgane de nous avoir fait partager cette chanson d'Alain Souchon, Foule Sentimentale. Ça remonte à loin tout ça.
1: Oui, c'est vrai.
0: Bon, eh bien, avant de nous quitter, je voulais faire un petit mot quand même parce que je sais que tu es de nouveau fraîchement conseillère municipale au Tréhou. Et donc ma question, c'était comment es-tu arrivée à devenir conseillère municipale? Comment ça s'est passé? Est-ce que c'était une envie? Est-ce que c'était quelque chose qui te travaillait depuis un moment?
1: Alors, j'y avais pensé un petit peu, mais un petit peu, j'avoue, c'est la première fois que je l'avoue, un peu secrètement, mais...
2: Oh, t'as des ambitions, en fait.
1: Ouais, c'est pas rien, le Tréhou, hein. Non, j'y avais pensé, mais voilà, sans forcément le dire à qui que ce soit. Et après, je pense que je suis quand même pas mal engagée au Tréhou. Bah, je fais du breton au Tréhou, je fais du théâtre d'impro au Tréhou, je fais partie de l'association Les Farouches, voilà, enfin...
2: Tu travailles pour la culture.
1: Ouais, voilà, donc je pense qu'il y avait un... Enfin, ils ont identifié un peu mon profil. Forcément, ils recherchent des gens de tout âge. Et donc, le maire m'a contactée. Et c'est avec plaisir que j'ai accepté. Quoi. J'aime beaucoup cette idée-là d'agir au plus près de la commune. En plus, je trouve ça intéressant sur une petite commune comme le Tréhou, à un peu moins de 700 habitants, je crois. Donc, je trouve ça intéressant de travailler au plus près de la population. Quoi.
0: Ok, voilà. Bon, c'est intéressant.
1: Ouais, franchement, ça se passe bien.
0: Bon, bah, c'est sûr. C'est super, Morgane. Donc, bah, voilà, nous allons arriver à la fin de l'émission. Donc, bah, je tenais à remercier les personnes autour de la table. Donc, merci Ludwig.
3: Bon, de rien.
1: Merci.
0: Merci Quentin.
4: De rien, merci Mick.
0: Merci notre national Jean R, hein, qui s'est essayé à la technique ce soir.
2: Ouais, c'est dur. Ouh.
1: Merci aussi. C'est bien, t'as géré.
0: T'as bien géré. Et bien sûr, merci à toi, Morgane.
4: Merci, Morgane.
1: Merci à
0: vous. Pour répondre à nos questions. Merci. Et nous vous souhaitons une bonne soirée. Nous vous disons à la prochaine. Bonne soirée.
1: Merci, Mick.
0: Au revoir.
1: Au revoir.
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0: bonsoir.
1: Salut, salut.
0: Bienvenue dans Hip Hop Loves You.
1: Bienvenue.
0: Bienvenue en direct sur Radioactive comme chaque lundi pour l'épisode numéro 806. Ce n'est pas le nom d'une voiture, c'est un numéro d'émission. C'est tout. La petite instru de ce soir, c'est du Chubits, un beatmaker du label Fat 4 Beats, vous avez l'habitude, bien sûr.
1: Vraiment.
0: On passe un big up à tous ceux qui nous écoutent sur Radio U, le samedi. J'allais dire Radio Évasion, mais ça n'existe plus. Sur Transistor, le mardi, et aussi sur Radio Boa, le mercredi, sur 16 fréquences en DAB+, tout autour de la Bretagne.
1: Ouais, ouais.
0: Et ouais.
1: Tu me permets de découvrir Radio Évasion, je ne connaissais pas.
0: Bah, c'est l'ancêtre de Transistor, en fait.
1: Ah, ok.
0: Ouais, ouais. J'ai failli fourcher.
1: Et d'ailleurs, des fois, tu sais noter Transistoche. Je sais pas,
0: c'est en breton ?
1: Ah ouais, d'accord.
0: Ouais.
1: Ah, okay. Okay.
0: Bah, quand même.
1: Ah ouais, ouais, bah non, mais moi j'ai des lacunes.
0: Et le CH se dit R.
1: Ouais, mais ça viendra.
0: Ouais, tu sais que la première fois qu'ils ont changé de nom, moi je l'ai dit à l'antenne, hein, Transistoche.
1: Ouais, ouais.
0: C'était pas trop
1: cher. Je viens de faire la faute. Oui, c'est bon, clair.
0: Je me suis fait avoir aussi, t'inquiète.
1: Ouais, c'est clair.
0: Ah là là. Le petit programme du soir, on vous en avait parlé. Et bah, il est là.
1: Il est là, le gars.
0: Et ouais, ils sont là même. Il y a Monsieur Fané MC qui est avec nous ce soir pour nous présenter son premier album solo.
1: Invité de marque.
0: Et ouais, qui s'appelle L'Air du Temps. Fané MC, c'est un habitué de la maison quand même. Il a passé plusieurs nuits dans cette...
1: Il paraît qu'il a bossé un peu.
0: Ouais, il a travaillé beaucoup aussi.
1: C'est clair.
0: Ouais, ouais.
2: Bonsoir tout le monde, bonsoir Hip Hop Loves You, bonsoir à toutes les auditrices, tous les auditeurs de Radioactive. Merci pour l'invitation, c'est un plaisir d'être reçu, merci.
0: Eh ben, big up à toi, bienvenue à la maison.
1: Chez toi, hein. Bah, c'est clair. Hein.
0: Bah ouais, on va présenter ton premier album solo,
2: yeah.
0: Qui est sorti, bah, qui est tout frais là, ils sont encore le 9, il a 3 jours.
2: C'est ça, il a à peine déballé le projet. Quoi.
0: Ouais.
2: Il est sorti vendredi, ouais, ça fait 3 jours quoi.
0: Eh ben, on va le déballer un petit peu plus tout à l'heure.
2: Trop cool.
0: Ouais, ouais. On va éviter d'abîmer la pochette, mais...
2: Ouais. Trop cool.
0: Et y aura, bon, on va parler du projet, puis il y aura une petite session... on va se passer les sons, puis il y aura une petite session live aussi, ouais. Avec Monsieur Jekyla qui est avec nous.
2: Oui, ouais.
1: Bienvenue à toi.
2: Meilleur bien DJ du Far West avec nous ce soir.
0: Et ouais.
2: Tour tourné.
0: Et ouais, ton premier album, L'Air du Temps. On va en parler d'ici une vingtaine de minutes à peu près.
1: On a bien hâte, ouais.
2: Ouais.
1: Il y a déjà des questions là, il y en a une que j'avais pas mis.
0: Ah, ouais,
1: tiens, juste comme ça, là, tiens. Ouais. Le visuel,
2: oui.
1: le Guetta là.
2: Ouais.
1: C'est quoi? C'est un collègue? C'est
2: ouais,
1: toi?
2: C'est... Non, c'est pas moi, c'est pas ouais. Moi. C'est un collègue bah, qui souhaite rester anonyme pour le coup.
1: Ouais.
2: Et qui nous a fait un graphe. De folie quoi.
1: Ouais, ouais.
2: C'est pas parce que c'est mon projet que je trouve le graphe magnifique, mais.
1: Les couleurs efficaces, un peu les couleurs d'Hip Hop Loves You, noir et rouge,
0: ouais.
1: Enfin, très rouge du coup,
2: un peu,
1: mais
2: ouais.
1: Un peu de noir.
0: Ouais, ouais.
1: Puis,
0: ouais, ouais. La couleur de ton bandana aussi.
1: Et puis ouais, aussi.
2: Et on dirait qu'on s'est réfléchi tout ça.
1: Ouais, ouais, non, mais il est ouais, ouais, efficace. On aime le graphe dans les covers d'albums. Donc,
2: bah ouais, cool. Bah, ouais. Et puis je voulais mettre ce côté-là aussi, enfin réussir à réunir un max de ce que j'aime dans la culture rap et culture hip-hop pour mon projet. Quoi. Donc là, j'ai eu la chance qu'un graffeur vienne faire cette œuvre. Et donc, évidemment que ça va pocher de mon album. C'est trop
1: sur ton garage, évidemment.
2: Oui, oui, évidemment. Ouais. Non, en vrai, il est super haut. Hein. Je sais pas si on se rend bien compte sur les photos, mais
1: ouais.
2: Y a un clip qui est sorti sur YouTube, là, bah, le clip de L'Air du Temps, du coup, la chanson
1: oui.
2: L'Air du Temps, qui porte le même nom que l'album. Et on le voit vraiment graffé. On voit qu'il y a besoin d'une échelle. Enfin, c'est assez haut quand même.
0: Sur une vraie porte de magasin,
1: ouais,
0: de garage.
1: Ouais, ouais.
2: Non,
1: ça fait haillon un peu, mais je sais pas. Ouais, j'ai peut-être mal regardé.
2: Ouais, on a testé plusieurs. On a envisagé plusieurs lieux. Au final, on a fait ça au Hall en commun à Rennes, derrière le bar Grabuge. Je sais pas si ça parle à beaucoup de monde ici en tout cas.
0: Il y a du rap au Grabuge.
2: Il y a du rap. Il y a
0: ouais,
2: eu une
0: ouais.
2: Soirée dernièrement, ouais, effectivement,
0: ouais.
2: Avec Ben Junior.
0: Ouais.
2: Même il y avait, je crois qu'il y avait eu Bukak, Rarcia et les Koopas. Je crois qu'il y avait fait
0: oui.
2: Première partie là-bas. Enfin, la première
0: ouais,
2: partie
0: ouais.
2: De Ben Junior
0: ouais.
2: Justement. Et ouais, les gars me faisaient part de leur envie d'intégrer plus de hip-hop dans leur programmation. Donc on va peut-être faire des belles choses avec eux. Quoi.
0: Ah bah ouais, si tu fais un concert là-bas, l'affiche elle est toute trouvée quoi.
2: Ah, franchement, pas besoin d'aller trop loin.
1: C'est
2: quoi.
1: Clair, ouais, ouais, sous forme d'affiche ça donnera bien.
0: Ouais.
1: Du coup, évidemment, ce graphe il va rester et il est dans les rues de Rennes quoi.
2: Bah il est au Hall en commun, c'est.
1: Ça va rester pour l'instant quoi. C'est
2: ouais, franchement, ça peut rester un petit moment.
1: Ouais.
2: Après, bon, c'est sûr que ça peut être couvert.
1: Oui, oui.
2: Je contrôle pas quoi. quoi, mais oui. Normalement elle envoie un peu quand même. Et puis là les couleurs sont encore bien fraîches.
1: Bah en plus couleur rennaise aussi, on va dire, voilà.
2: Ouais,
1: oui. C'est efficace.
2: C'était un beau symbole quoi, de marquer l'air du temps dans le. C'est pas dans la pierre, mais dans le. Au moins dans la tôle, quoi.
0: Ouais, dans le zinc.
2: Ouais.
0: Yes. Et ben, on parlera de l'album d'ici une petite vingtaine de minutes. On va commencer par une petite session en mode market sound.
2: Ouais.
0: On va même se mettre un générique.
1: On va faire ça.
0: Ouh. Et on fait les choses bien.
1: Bah, ouais.
2: Attends, on fait pas les choses à moitié ici.
0: Bon, non, c'est parti.
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0: êtes bien sur Hip Hop Loves You à la session Market Sound.
1: Yeah, on est de retour.
2: Bah ouais, on est là.
1: On n'était pas parti en même temps.
2: Bah c'est... on attend la fin du générique, quoi.
1: Bah ouais.
2: Passe pas dessus. Ouais, du coup, en 9 morceaux, là, c'est sur Market Sound. Il y a un peu de.
1: T'as réussi à mettre 9 morceaux en 20 minutes.
2: J'ai fait ça, ouais.
1: Vache.
2: Ouais, hein, t'as vu.
1: Mais moi, j'ai tiré, j'en ai 6 en 20 minutes.
2: Ouais, mais là-dedans, il doit bien y avoir des petites interludes, des petits trucs qui font croquer, là, tu sais, d'une minute 20 et tout. Ça permet ça. Et je me mets des petits défis, j'aime bien.
1: Oui.
2: Tu vois, c'est, ouais, c'est kiffant. Ça démarre avec Rêverie, Louden, Knock Knock, notamment du coup hyper court, Who Is It. C'est un sorti d'une mixtape. Voilà, il y aura un 10 mai, le Suisse, avec Chili Gonzalez, canadien donc, et français. Voilà, ce sera Chopard et Chopin, bien stylé. 10 mai ensuite encore, avec Break That, projet, le projet Jackass. Ensuite, je cale un petit Grumps, La Saison des Bombes. Il y aura un Pete Bacardi parce que le morceau Ticaret est sorti il n'y a pas si longtemps, donc j'avais envie de le placer. Morceau mon morceau long, Fouleg, là, il est à 3 minutes et des
1: balles. Ouais, t'aurais pu en mettre d'autres plus. Hein.
2: Mais ouais, ouais,
1: bah ouais, le retour de Pete Bacardi.
2: T'es con. Ouais, ouais, carrément. Ouais, ça m'a bien fait plaisir aussi. Du coup, là, je suis du côté des Amériques. DJ Shadow, Run the Jewels, qui sortent un Nobody Speak Part 2. J'adorais le 1, donc j'ai mis le 2 là. Ensuite, on en avait calé avec Charlie l'autre fois du Freezy, P et Mr. Cole, Close, c'était Closed, avec le scratch de comment il s'appelle le gars de l'usine, J.I. Joe.
1: J.I. Joe, oui.
2: Voilà, donc bref, il y a ce morceau-là. Ensuite, il y aura Warehouse aussi de Freezy, P et Mr. Cole. Et puis, un dernier morceau, Atmosphère de Rhyme Sayers, Trying. Un truc hyper calme, hyper doux, genre on va arriver tout calme, posé pour t'envoyer des grosses questions et être curieux sur ton projet.
3: C'est du lourd ton petit programme.
2: Enfin, bah ouais. Voilà. Voilà le délire.
1: Et bah, je vous ai même pas annoncé ce que j'avais prévu en news.
2: Ah ouais,
1: Même pas.
2: Bah si.
1: On fera le deuxième extrait du prochain projet de Deddy avec Tony Toxic, produit par Tony Toxic. Là, c'est avec Souffrance. On aura le nouveau son de Noja. On aura une petite connexion Paris-Medellin. France-Colombie avec B. Parker, Irun et El Efecto Maripo. On aura une connexion Lyon-Paris avec Takis RT, c'est une rappeuse, et Pyrus Mani. On aura un local de l'étape, je pense que vous connaissez sûrement, c'est Boris Dastarak, a.k.a. Robis Prod, qui a rappé sur une instru de la beat tape d'Oxyde là, qui est sortie il y a quelques jours.
2: Ah ouais.
1: On fera un crochet par Saint-Etienne avec Paul Nord. Et on ira aussi dans le sud avec Trade Yersa et Dactopor. Et on finira l'émission avec un bon bec, un gars de chez nous aussi.
2: C'est souvent mis ici, ouais.
1: Bon bec en trio avec deux reggae-man bretons. Ça morceau va. Super original. Ce sera le point de clôture de l'émission.
2: Ouais.
1: Mais. Ouais, alors on a tout fait dans le mauvais sens, là, ce soir.
2: Ouais, mais. Ça rentre.
1: Mais ce sera pas maintenant, ce sera en fin d'émission.
2: Ouais.
1: Et maintenant, bah, on va se passer la session Market Sound.
2: Ouais. Bonne écoute à vous.
1: Yes, dans Hip Hop Loves You.
2: Sur Radio Boa.
1: Sur Transistor.
3: Ou Radioactive.
2: Ouais.
1: Ouais.
3: 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Et Radio U.
2: Voilà.
1: Voilà.
2: Oh, t'as pas perdu la main.
1: Non. Allez, écoute ça.

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0: Futurum. Ah ouais, on est revenu.
1: Bon. Ah, on est revenu, il y a un petit problème.
2: Donc c'est pas passé ce que je racontais.
1: Non, faut que tu répètes.
2: Mais du coup, bah ouais. Et on écoutait Atmosphère. Et je racontais que le type se fait appeler aussi Slug. Et en fait, Atmosphère, c'est un peu plus collectif. C'est solo, mais voilà, bref, ça c'est à se perdre un peu. Donc, morceau Trying. C'est une atmosphère, du coup. Voilà, on écoutait la session Market Sound. Et je crois qu'on a très hâte de pouvoir parler du projet.
1: Et
2: de
1: ouais.
2: Fanny MC.
1: On va rentrer dans l'air du temps.
2: Et oh. Ouais.
3: Oh là là. Quelle intro. Quelle entrée en matière.
1: Et ouais, l'air du temps, Fanny MC, c'est ton premier album.
3: Tout à fait.
1: Il ne fait pas les choses à moitié, premier album, 16 titres.
3: Ben alors, 15 titres, hein, pour être précis, une petite interlude.
1: Oui, ouais.
3: Voilà, pour être vraiment pointilleux, quoi. Mais
1: 16 pistes.
3: 16 pistes, exactement. Moi, ouais, je tenais à mettre le paquet, entre guillemets, pour annoncer une bonne. Mettre en place une bonne vitrine de présentation de plein de couleurs différentes, mais articuler ça dans un ensemble quand même cohérent, quoi. Ouais, comme les albums de rap que j'aime écouter à l'ancienne, ça dure plus d'une heure.
2: Et le volume, ouais. Le volume, c'est généreux en tout cas, 15 titres.
3: Ouais, ben en fait, je me rendais pas forcément compte non plus de la dose de travail que ça allait me demander en lançant ce projet, mais je tenais le cap en me disant que je regretterais pas de pas avoir fait les choses à moitié, quoi. Voilà, voilà.
1: Ouais, puis t'es sur des formats de morceaux qui vont de 3 minutes 40 à plus de 6 minutes, ce qui se fait très rare aujourd'hui.
3: Ben, il n'y a pas un morceau en dessous de 3 minutes, effectivement, et après forcément je suis influencé par par les morceaux, par le rap que j'écoute moi, donc ouais, je tenais à, surtout pour un premier projet, voilà, faire mes dents, faire mes preuves en même temps, quoi, et puis il y a le morceau L'air du temps qui fait 6 minutes.
2: Quoi, c'est ton côté à l'ancienne, du coup.
3: Ouais, peut-être bien.
1: Ouais, L'air du temps, le morceau éponyme qui, en plus, tu rappes du début à la fin.
3: Ah ouais.
1: Voilà.
3: Il faut.
1: Souvent, tu tombes sur des morceaux de 5 minutes, tu dis, oh, ouais, mais bon, au bout de 4 minutes, au bout de 3 minutes 50, il y a une boucle d'instru.
3: Ouais, là, non, mais en fait, sachez que c'est le premier morceau que j'ai fait, en fait, pour cet album. C'est la première instru que j'ai composée à l'époque où je savais pas trop encore forcément où je voulais aller avec ce projet. Il n'y avait pas du tout encore d'album L'air du temps prévu. Là, je voulais faire ce morceau L'air du temps. Et ouais, l'autre jour, je suis remonté dans mes dossiers. La session instru, elle a été créée en octobre 2024.
1: Ah oui.
3: Donc ça commence à remonter quand même, ouais, quand je faisais un peu quand je calculais le temps de préparation et d'évolution en fait de cet album. Donc ouais, morceau L'air du temps.
2: Tu fais tes propres prods, il n'y a pas une prod qui a été faite par quelqu'un d'autre.
3: Non, toutes les prods sont les miennes. Ouais, je tenais à, dans ce premier album, à montrer vraiment une palette de d'instrus, de voix, de flow, de rythmiques différentes, de plein de choses.
2: D'univers de Zik aussi.
3: Ouais, d'univers carrément différent. Tu vois, je pense au morceau Heureux dans lequel il y a un petit passage.
2: Il est fort celui-ci.
3: Petit passage. Aussi. Merci. Mmh. Et puis tu vois, premier couplet, ouais, on va plus parler.
2: Mais il est second degré, enfin, il est cynique aussi, il n'y a pas une phase un peu.
3: En fait, c'est ça, justement. Phases, je voulais parler, le premier couplet, ça va être plus dénonciateur au sens premier du terme. Et le deuxième, tu vois, putain, si en fait, il faudrait pas juste.
2: Il y a un gimmick qui revient souvent, je ne sais plus lequel, mais voilà, qui est hyper intéressant, assez chill. Et après, tu tapes dans le fond du sujet.
3: Et puis, il y a un petit passage carrément reggaeton, quoi.
2: Ouais, vois, non, mais carrément.
3: On change d'atmosphère, mais c'est ça que j'aime bien.
2: Moi, j'ai mis double son, double style sur celui-là, enfin, ou même triple, ou même.
3: Ouais, okay.
2: Cool. Qui fait penser, du coup, à des antécédents raga, mais apparemment, c'est aussi ce que tu faisais avant.
3: Ouais, bah, en fait, j'écoute un max de choses, donc forcément, j'ai un max d'influence et pas que rap. Après, c'est vrai que c'est avec le rap que j'ai grandi et c'est la musique que j'écoute le plus et tous les jours, quoi. Mais ouais, j'essaye de mêler tout ce qui me constitue et tout ce qui constitue mon moi musical. Je sais pas si je peux dire ça comme ça, mais j'essaye de transformer les choses que je reçois et de les amener à ma manière aussi, quoi.
1: Ouais, c'est un album 100% autoproduit, 100% auto-masterisé, 100% t'as même ton label qui qui s'appelle Liberté Sauvage Records.
3: Tout à fait, ouais. Merci de me balancer là-dessus. Ouais, Liberté Sauvage Records, c'est le producteur phonographique, label que j'ai, ma société que j'ai montée en fait fin d'année dernière, et qui me permet de porter mes projets musicaux déjà. Et puis je développe aussi tout un tas de choses à côté, au niveau de l'action culturelle aussi. J'ai un dispositif d'accompagnement en fait que je suis en train de mettre en place, et puis aussi élaborer un côté peut-être plus uniquement beatmaking. Enfin, en gros, cette société me permet déjà de me structurer juridiquement et de me professionnaliser et de m'insérer dans l'écosystème, quoi. Donc ça prend son temps, je pose mes pierres un peu partout, je passe les étapes une par une et on y va, quoi.
2: En intervenant, t'as trois feats.
3: Sur l'album, ouais. Alors j'ai un featuring.
2: Sans parler de l'intervention de Jekyll, mais.
3: Mister Jekyll, ouais. J'ai un featuring, une chanteuse qui s'appelle Ven, avec qui on a fait le morceau Sacrifice. Et du coup, j'ai tenu à inviter Jekyll sur l'album, parce que ça fait un moment qu'on se met à travailler ensemble. Et puis, c'est quelqu'un déjà que j'apprécie fortement. Et on voit bien que quand on est ensemble sur scène, et quand même avec les choses qu'on se prépare là, du coup un morceau aussi version studio, on voit bien que ça le fait, et puis on va pas lâcher de suite cette association, il me semble. Enfin, des choses de prévu, des petites surprises.
2: Ouais, derrière il dit carrément.
1: Et ouais, tu es multicasquette, rappeur, beatmaker, ingé son. Et ouais.
3: Ouais, ben en fait, c'est qu'à un moment, je me suis dit, je veux tel type d'instru et personne ne va le faire à ma place, quoi. Je veux tel mix aussi, je veux pouvoir mettre telle précision aussi, en vrai, telle approche. Et j'ai essayé de.
2: Tu n'auras pas ça ailleurs, tu auras des super trucs, mais tu n'auras pas ce que tu t'es proposé là, quoi.
3: Alors après, ça fait plusieurs temps que j'ai cette réflexion là aussi sur déléguer un peu de cerveau, quoi, pour
2: peut-être d'autres projets.
3: Ouais, bah, carrément. Alors pour le coup,
2: en tout cas, là, t'as la patte pour ça aussi, quoi.
3: Je suis absolument pas contre. C'est sûr que là, pour ce premier projet, je voulais l'assurer et puis le sortir en mode vraiment autoproduction. Et après, la suite, c'est sûr que je vais développer d'autres choses, quoi. Là, c'était un peu l'élaboration, enfin l'évolution artistique. On en arrive là. Et là, la suite va être.
2: Là, les prods sont folles.
3: Plus excentriques. Hein, ouais, c'est vrai, tu trouves?
2: Sur la totalité, enfin c'est oui.
3: Merci beaucoup. Ouais. Merci beaucoup. Mmh. Ouais, c'est vrai que j'ai des bons retours sur mes prods, et ça fait plaisir, quoi. Je mets vraiment un bout de moi dans chaque, quoi, et et ouais, je suis assez content de mes prods.
2: Trop ouais, carrément.
3: Merci beaucoup.
1: Et tu utilises l'adjectif, tu te définis comme faisant du nouveau rap à l'ancienne.
3: Bah, c'est
1: non, mais c'est vrai en plus.
2: Ouais, j'ai pas lu ça.
3: C'est bon. En fait, c'est pas moi qui me suis défini comme ça. J'ai repris ça d'un de mes potes rappeurs, Yuen, qu'on va citer là ce soir, qui passe un gros big up.
1: Oui, qui était venu chez nous pour présenter son pensée poétique.
2: On en a parlé souvent.
3: Trop cool. Et il m'avait dit, c'est lui qui m'avait dit ça. Et à un moment, il m'a dit, mais en fait, Fanny, ouais, tu fais un peu du nouveau rap à l'ancienne. Et il m'a expliqué en quoi il élaborait cette idée là. Et ça m'a pas paru déconnant du tout. Donc je trouve que pour résumer en trois mots,
2: oui, ça se sert.
3: La vibe, ça me va, je prends.
1: Ouais, c'est du boom bap avec des textes qui peuvent convenir à plusieurs générations, en fait. Parce que ton album est vachement varié.
3: Mais en fait, c'est assez fou, mais dès que j'ai lancé ce projet fané, je veux dire, je me demandais forcément, avant de faire chaque morceau avec telle parole, tel instru, qui ça va bien pouvoir toucher, est-ce que ça va pouvoir toucher des gens même. Et en fait, j'ai eu des retours vraiment variés de plein de personnes d'âges différents.
2: Les sonorités sont très actuelles, donc c'est pas étonnant. Tu vois, il n'y a pas un marqueur à l'ancienne et un peu d'actuel. Non, ça fait très actuel, à part peut-être la longueur des morceaux, quoi.
3: En fait, ouais, je m'inspire des codes de ce que j'écoute, hein. C'est majoritairement boom bap et rap des années 90, début 2000, que ce soit français ou États-Unis aussi. Et après, j'essaie d'apporter une sorte d'hybridation.
2: Dans ton mix, ça se sent donc que c'est actuel.
3: Y a certains effets, certaines recherches qui viennent teinter de modernité un peu, même que ce soit les instrus ou juste le mix, carrément, t'as raison. Ouais.
2: Okay.
1: Et moi, il y a un truc Ouais, je t'ai jamais vu sur scène, mais j'aimerais bien te voir sur scène. Parce que sur cet album, pour moi, il y a 3, 4, 5 morceaux puis qui doivent foutre le feu sur scène.
3: J'ai hâte de voir.
1: Je pense déjà casser ton crâne, quoi.
3: Ouais, il est un peu fait pour ça. Hein.
1: Celui-là.
3: J'ai eu l'occasion de le tester plusieurs fois. Après, c'est sûr, je m'imagine avec 20 000 personnes devant moi en casser son crâne, quoi. Ça peut,
1: dans un zénith.
3: Ça peut le faire. Ouais. Puis pop, ça marche toujours, quoi. Pop. Ça,
1: bah ouais.
3: Ça s'apprend toujours.
2: Tu vas jouer le 18-19 que tu me disais avec Fouleg ou pas?
3: C'est pas encore annoncé.
2: Non, ok, ça roule.
3: Mais. Il y a moyen.
2: Ouais.
3: Ouais, je suis pas libre de lancer suite pour l'instant.
2: Yep, ok. Ouais.
1: Au niveau des dates?
3: Au niveau de la prochaine date, ouais.
2: Ok, tu gardes le truc. Ok.
3: En fait, c'est pas moi qui gère, du coup.
2: On aurait pu se mettre. Non, mais. Si on avait su, j'en ai pas parlé.
3: Oh, non, t'inquiète. Mais
2: après, il faut garder du mystère. C'est bien, on passe à autre chose. Il y a d'autres questions.
3: Puis ouais.
2: J'en ai, t'en as, Fleck, t'en as plein.
1: Et s'il y a des bookers qui veulent te booker, justement, te faire jouer, ils te contactent où?
3: Eh bien, vous pouvez me contacter sur les réseaux sociaux, Fan et MC, donc FANE-MC. Sinon, par mail, soit libertésauvagerecords@gmail.com. Enfin, vous pouvez me trouver, vous tapez Fan et MC, et puis c'est vrai que je suis en train de préparer, enfin d'envisager une tournée pour début 2027, histoire de bien faire vivre cet album, bien faire casser leur crâne au public.
2: Bah ouais, tu nous disais du coup en 2024 t'avais le premier morceau, tu savais peut-être pas que ça allait être le morceau éponyme.
3: Ouais, pas du tout. Ouais.
2: Comment dire, là du coup t'as fini l'album dernièrement, enfin du coup t'as passé combien de temps sur cet album? Genre notamment le morceau Printemps-Automne, genre chanson du cœur, enfin assez ouf, moi personnellement c'est une qui m'a touché de ouf.
3: Waouh.
2: Genre c'est en 2024, c'est en 2025, enfin où t'arrives pas à dater peut-être.
3: Ah, c'est intéressant comme question parce qu'effectivement il y a eu, en fait je trouve que dans cet album, je sais pas si on le voit ou on l'entend, mais moi je le sais, c'est qu'il y a des morceaux qui ont été faits à l'époque où la direction n'était peut-être pas encore affûtée comme elle pouvait l'être maintenant et comme elle va l'être dans le futur.
2: Ouais.
3: Mais tu vois, je pense à Demandé à Mondé et Jungle. Ouais. Qui sont les morceaux peut-être que j'ai écrits en dernier, et en fait ça se sent parce que peut-être je commençais à plus capter ce que les gens pouvaient attendre de moi et ce que je voulais faire aussi en vrai, un peu plus de d'excentrique là-dedans. Et ouais. En fait c'est un album test, même si je peux dire, pour moi, parce que il y a quand même 15 titres et je répète que je me rendais pas forcément compte de tout ce que ça demandait.
2: Tu t'affûtes au 15e, tu deviens peut-être encore plus affûté, quoi.
3: Ben ouais, c'est vrai qu'il y a des mix que j'ai commencé, il y a un an et demi, et là quand j'en ai commencé d'autres peut-être un an après, c'est pas, j'ai acquis forcément beaucoup plus de connaissances et de capacités.
2: Je pose la question parce que ça s'entend, enfin là on se dit pas, ah, tiens, il y a un morceau qui a sûrement été fait, enfin toi qui aura un niveau genre très bon, mais on sent un peu en dessous machin, ça s'entend pas, donc c'est pour ça que je te posais la question, mais oui, difficile à répondre quand même.
3: Ouais, il y a certaines couleurs qui sont
2: arrivées y revenir
3: plus
2: aussi.
3: Tardivement. Ouais, carrément, avec plaisir. Ouais, certaines couleurs qui sont arrivées plus tardivement dans ma création artistique, comme du coup notamment Jungle ou Mondé à Mondé, 90 Style, des propositions vers lesquelles j'osais pas forcément trop aller, où je me disais tout un tas de choses qui faisaient que je le faisais pas. Et en fait, faut lâcher les rênes, quoi. Faut y aller.
2: Et ouais. Tu vas clipper là du coup pour tout ça?
3: Alors j'ai clippé le morceau 30 ans qui marche plutôt pas mal en live aussi. Refrain assez facile, assez catchy. Et celui-là, ouais, il y a un gros clip, j'ai réussi à obtenir une Jaguar. Une vraie Jaguar.
2: Ah d'accord,
3: quoi.
2: Je les ai pas vus les clips.
3: Non, il est pas encore sorti.
2: Oui, il est pas sorti, d'accord.
3: Une vraie Jaguar de collection, quoi. Encore une fois, grâce à mon pote Yuen, à qui je repasse le big up.
2: Oui, il y avait un délire avec ça, là. Il y a un délire avec la
3: Jaguar, ouais. Un kilo
2: et pas que, il y a autre chose aussi, non? T'as pas un autre truc symbole aussi? La Jaguar et un autre truc?
3: Si, un kilo de...
2: Ah, et c'est ça, ouais, je crois que c'était autre chose encore. Ouais.
3: Pour mes 30 ans, hein.
2: Ouais, mais c'est que sur ce morceau-là, d'accord, je pensais que c'était sur...
3: Ah, la Jaguar. Non, mais du coup, c'est vrai que... Bah, c'était vachement cool d'avoir une Jaguar.
2: c'est clair.
3: Non, on a fait un gros clip qui va sortir dans les prochains temps. Là, on finit tout ce qui est montage et tout, mais les images sont belles, les plans sont beaux, ça fait vraiment plaisir de pouvoir poser aussi un clip balèze quoi.
2: Parce que là, il y a des petites rues rennaises ou t'as pas forcément fait ça à Rennes?
3: Bah, il y a une partie à Rennes où franchement, ouais, on peut reconnaître les rues. Il y a une partie à Lancieux Beach où on était du coup sur la côte pour vraiment faire rouler la Jaguar sur la côte.
2: Ouais, c'est là. Bah oui, il faut sortir de Rennes quand même.
3: Vous verrez ça sur ma chaîne YouTube dans les prochaines semaines.
1: Yes. Est-ce que tu veux qu'on s'écoute un premier extrait de l'album?
3: Mais carrément, on s'écouterait pas Jungle pour commencer?
1: Ah bah, allons-y.
3: Allez, let's go.
1: Attends, faut que je te trouve.
2: Il suffit juste de...
1: Tac, il est là.
2: Voilà.
1: Yes. Un extrait de l'album L'Air du Temps, qui est disponible en streaming.
3: Bientôt en scud, bientôt en physique aussi. Ouais,
1: c'était ma future question.
3: Oh, t'as déjà répondu. Pardon, mais excuse-moi.
1: Oh là là. On pourra se passer un morceau de plus, du coup. Yes, bah on s'écoute ça. Jungle, c'est extrait de l'album L'Air du Temps de Fan et MC. Et c'est en direct dans Hip Hop Loves You sur Radioactive, mais aussi sur Transistor.
2: Voilà.
3: Sur Radio U.
2: Et Radio Bois.
1: Oh, magnifique, ça, c'est de la transition de fou. Allez, on est parti, on écoute ça.
3: Ciao.

0: Jungle.
1: Extrait de L'Air du Temps, l'album de Fanny MC. Ça aussi, c'est un morceau qui devrait tout péter sur scène.
2: Ben, franchement, pour vous dire la vérité.
1: Là, tu vois bien la selle, le public sauter, quoi, devant toi. Tu en rêvais la nuit, non?
3: Il est fait pour ça, ce morceau, c'est clair.
2: En fait, c'est mon morceau d'ouverture de concert, et ça fait deux fois que je le teste. La première fois que j'ai testé, bah, c'était avec Jekyll au platine, forcément, à Dinan, au labo. Et en fait, le son est. Fait des grimaces. Le son n'était pas encore sorti forcément, et même en fait je l'avais jamais fait écouter à qui que ce soit. Même pour vous dire la vérité, en fait j'avais pas répété, je l'avais répété que en chuchotant ou à voix basse. Je me suis dit bah nique sa mère, on va assurer.
3: Ouais, fait, du coup, ouais.
2: Et du coup je l'ai fait en morceau d'ouverture, et les gens ils sont devenus fous, mais ça m'a fait trop bizarre quoi. Enfin les gens ils ont vraiment sauté, ils ont été choqués les silences, et ça repart, et les kicks. En fait ça marche vraiment bien sur.
3: Mais le risque, c'est que les morceaux suivants, après, ils trouvent que c'est un peu du mielleux, quoi. Tu vois. Alors que ça ne l'est pas du tout sur l'album, sur la cohérence du truc.
1: Tu mets casse ton crâne juste avant ou juste après.
2: Ouais, tu vois, on peut se faire une petite session 7 minutes de public qui transpire, quoi.
1: Ouais. Même 90 style, tu les fais transpirer là-dessus aussi.
3: En fait, tous tes morceaux sont bons pour la scène, probablement. Il y a sûrement certains à mettre en premier et en dernier.
1: Il y a un bon mélange entre morceaux ego trip, morceaux conscients, morceaux perso aussi.
2: Ouais,
1: et fait, un petit peu de revendication à droite à gauche, ça c'est ça qui est bien aussi.
3: Ça te faire plaisir, c'est clair.
2: Bah c'est ça en fait, je voulais. Enfin quand je pense mes morceaux, quand je les conçois et que je les crée, si je change des choses, c'est que je me dis bah là peut-être sur scène, si ça peut être mieux comme ça, bah je vais aller vers ces choses-là. Quoi. Je pense d'abord spectacle et dans l'œil et dans l'oreille de la personne qui peut recevoir la chanson que je suis en train de créer. Quoi. Et ouais, je pense spectacle à fond, il faut envoyer quoi.
1: Bah ouais, bah c'est ça la scène. En plus, parmi tes comment on dit ça déjà, les gens qui t'ont, les pionniers du rap qui t'ont influencé. Ouais. Bon, et je pense qu'il y a NTM un petit peu aussi quoi.
2: Ouais, carrément.
3: En fait, tu l'as dit tout à l'heure, hein, ton pote, il t'a défini en allant scène quoi.
2: Nouveau rap à l'ancienne, ouais. En fait, un mélange de choses
3: à l'ancienne, ça aimait la scène. Aujourd'hui, ça peut aimer la scène, mais t'as des artistes aussi plus d'albums quoi.
2: Ah ouais, je comptais pas forcément.
3: Et ils vont peut-être se dire bon voilà, bah va falloir apparemment que j'y aille, c'est genre que va falloir tourner.
2: Ouais,
3: là, tu vois fait, peut-être qu'ils vont forcer un peu le truc quoi, ils vont se dire bon bah.
2: Ouais carrément, je pense pas trop.
3: Alors que toi t'as l'air de bouillir de ça, t'as créé ton album en te disant faut que ça. C'est la scène que je veux.
2: Faut penser au spectacle. Ah oui. En fait, je pense, je suis allé voir en 2021, je crois, il y avait un co-plateau, 3x1 heure, il y avait Onyx, Lords of the Underground et Nonfiction. Et ils faisaient à Paris, au Cabaret Sauvage. Et en fait, les gars, ils ont fait 3x1 heure. Et putain, quoi, c'est ça, pour moi, le rap que j'ai envie de recevoir en étant spectateur d'un concert de rap. Quoi. J'ai pas envie que rien ne me fasse bouger, ou alors. Non, j'ai envie. Enfin, ouais, j'ai cette, pour le coup, cette énergie-là ou cet ADN-là qui est inscrite forcément dans ce que j'écoute et dans ce qui constitue ma vision de ce qu'est le rap. Et donc, je mets le spectacle
3: ça,
2: à fond.
3: Ça vaut aussi sur ton visage au niveau scénique, ta façon de bouger, enfin quelque chose de jump-up, genre on doit bouger de gauche à droite et avant-arrière et tout machin, ou tu as réfléchi, ou. Bon, c'est peut-être un peu tôt hein, quand même.
2: Non,
3: à la mode Soul Saiyan, tu vois, mais après, ils étaient quand même pleins quand même.
2: Apparemment, je vois Jekyll à sourire. Apparemment, ça.
3: Ouais.
2: Prends le micro si tu veux. Prends le
1: mais
2: micro.
1: Mais oui, viens.
3: Ouais.
1: Viens donc.
2: Viens.
4: C'est bon.
2: Ouais. Tu peux bien parler de moi aussi, tu me vois tout le temps à l'arrière de la scène, quoi.
3: De dos, mais il te voit quand même.
2: Ah ouais,
3: il t'entend.
5: Salut tout le monde, salut les auditeurs. Du coup, c'est Jekyll là. Et ouais, je confirme, en vrai, il y a une vraie prestance. C'est ce qui a fait les
3: on différents... le croyait hein, mais
5: ouais on l'a vu un peu dans différents concerts qu'on a fait en tous les deux, où on est en multiplateau tout ça. Il y a un vrai engouement en termes de foule et tout ça, où c'est fan et MC, c'est rassembleur, c'est exactement ce que tu disais, Nonfiction, c'est un peu côté rockstar, un peu il y a vraiment le truc où scéniquement ça tient la route, verbalement et dans les textes ça tient la route, et je trouve ça a du sens, et c'est aussi pour ça qu'on s'est trouvé, et on a envie que les gens soient se reconnaissent dans quelque chose et c'est cool parce que ça porte ses fruits.
2: Bah, merci de dire ça en vrai, même un peu que je rebondis sur ce que je disais tout à l'heure, mais il y a des gens qui ont par exemple une cinquantaine d'années qui me disent que mon rap il les a vraiment touchés. On m'a déjà dit oui, ça m'a pris la gorge et le vent serré, enfin la gorge serrée plutôt, ça a pris au vent. et en fait, il y a des gens aussi qui ont 16-17 ans qui m'ont dit ça, alors que c'est des personnes qui n'ont pas forcément vu le mouvement rap arriver en France et tout. En fait, pour moi, en vrai, c'est un pari que je fais là. En fait, j'ai pas de retour avant que j'ai lancé quelque chose, quoi. Donc là, de ce que je vois, effectivement, sur scène, déjà, c'est là où je me sens vraiment, vraiment plein, quoi, vraiment vivant. En plus, c'est vrai que depuis que je suis accompagné par Jekyll, ça apporte vraiment quelque chose en plus au show, quoi. Un MC, un DJ qui scratch, qui fait pour l'animation, pour le spectacle, encore une fois, ça.
5: Ouais, c'est cool, c'est vrai que ça rassemble, quoi.
2: Ouais. Et ouais, penser spectacle, animation, divertissement.
3: Tes feats, ils pourront se déplacer. Parce que là, tu disais un feat, moi j'en avais compté deux, mais non, c'est qu'un.
2: Ah ouais, c'est Jekyll Hall 2.
3: Ouais, d'accord, ok. Ouais, ouais, mais du coup, il y aura un déplacement ou pas spécialement.
2: Ah, j'ai déjà joué avec Ben.
3: T'as un backer, toi, sinon
2: pas encore, ouais. Pas encore. Franchement, je trouve quand même que le.
3: Cherche backer, je dispo.
2: C'est clair.
3: Cet hiver.
5: C'est clair.
2: Pour après-demain, alors. Pour moi, le combo, un DJ de MC, c'est quand même le combo gagnant. Et c'est vrai qu'avoir un backer ou une backeuse, ça peut tout de suite appuyer le propos et apporter un côté que je peux pas apporter tout seul non plus. Je peux pas
3: au niveau cardio et au niveau souffle, des fois. Mais parce que toi, ton rap, quand même, à la base, il y en a qui ont vraiment besoin de backer parce qu'il y a peut-être pas de puissance ou machin. Toi, t'as l'air d'en avoir, donc je pense même sans backer, s'il y a moyen que ça le fasse. Mais c'est toujours un kiff. Ouais.
2: Je crois que ça le fait seul. D'ailleurs, les gens m'ont salué plusieurs fois pour être monté seul sur la scène et faire ce que j'ai fait sur scène. Ça m'avait un peu surpris. Mais c'est sûr que ouais, le côté backer, ce serait pour augmenter la puissance des fins de phrase. Si je dois reprendre même mon souffle sur un mot, c'est le backer qui fait, bam, je reviens encore plus puissant pour enchaîner un truc super long.
3: Et en attendant que le backer arrive ou la backeuse, ça va t'aller. Ça devrait envoyer quand même. Parce que le bac, faut pas se mentir, des fois c'est aussi c'est que ça peut pas gérer tout seul en fait. C'est pas que t'as des carences, mais c'est qu'à un moment
5: je pense que ça peut rassurer aussi. Ça a tendance à rassurer.
3: C'est des rap pluants aussi, peut-être. Ça vient combler.
5: En ayant travaillé avec d'autres artistes aussi, t'as le côté backer où t'as besoin de. C'est un peu ce que tu disais tout à l'heure, où t'as besoin. Peut-être que tes morceaux manquent un peu de consistance et t'as besoin un peu de soit fraîcheur ou d'énergie en plus pour que les gens adhèrent encore plus. Je vais sûrement pas le dire, genre sur le groupe MOP où c'était carrément pas le même délire, mais Fané, il a des morceaux forts et énergiques. Il a certains morceaux, comme tu disais, Foulek tout à l'heure, qui sont un peu plus on va dire le cœur sur la main et un peu plus parlant, d'émotion, tout ça. Là, pour le coup, t'as pas forcément besoin de bac, mais l'univers se plaît à ça. Mais je pense que certains morceaux, avoir un backer, je connais très bien Fané, donc je sais qu'il aime bien gérer énormément de choses et ça se voit dans l'air du temps qui est sorti récemment. Mais pour son énergie personnelle, je pense que dans le futur, je pense qu'un backer, ça pourrait que te rassurer, appuyer et c'est toujours mieux de jouer en équipe comme on l'a fait jusqu'ici à deux, quoi.
2: Fait carrément aller chercher toujours plus loin dans le spectacle, quoi. Et carrément. Si on peut apporter une nouvelle couleur, une nouvelle énergie, une énergie supplémentaire, faut prendre, quoi.
5: Donc, ouais, carrément.
2: À fond.
1: Moi, j'ai lu dans ta bio que ta règle d'or sur scène, c'était commencer et finir en apothéose.
2: Ouais.
1: Ça définit bien ton. T'as une putain de passion pour la scène, quoi.
2: Comme les rappeurs que j'écoute, comme les rappeurs que je kiffe, quoi. Mais ça me fait rire que tu me dises ça, parce que je pense que c'était encore au même concert à Dinan où il y avait quelqu'un qui était venu me voir à la fin du concert et qui m'avait dit mais comment tu fais, toi, putain, tu nous fais transpirer dès le début et tu finis pareil, après on a plus d'énergie et tout. Et il m'avait fait rire, et en fait déjà c'est trop cool comme compliment, et j'essaie d'articuler mes sets bah, en ouvrant fort quoi, avec Jungle, avec machin. Et peut-être pourquoi pas faire une petite pause avec des morceaux plus, enfin, écrits différemment, des morceaux qui font passer une autre émotion et qui ont d'autres objectifs. Et après, bah, faut finir en faisant crier des gens, quoi. C'est normal. Voilà,
5: voilà. Exactement.
2: Et t'es paillettes.
1: T'es pas un rappeur de première partie parce que sinon le public après.
3: Ouais. Tu peux
1: le pauvre qui passe derrière.
3: J'ai l'impression. Ouais, ouais, non,
2: bon, bah, les bookers qui nous écoutent, écoutez bien s'il vous plaît.
3: Tu trouveras peut-être ton backer avant tes premières parties.
5: Ouais. Il y a de fortes chances, ça c'est clair.
3: Mais c'est plutôt bon signe.
1: Bah oui.
3: Ouais. Cool, cool.
1: Est-ce que tu veux qu'on s'écoute un second morceau de l'album?
2: Avec plaisir. Tiens, Jekyll, choisis-moi un petit morceau à écouter.
5: Je verrais bien.
2: Monday.
5: Ah ouais, Monday.
2: Ah,
5: Monday.
2: C'est moi qui choisis.
5: Ah non, Monday, il est franchement stylé.
2: Ouais, je me dis pour une personne qui ne connaît pas du tout et qui écoute l'émission ce soir, ça peut être pas mal de montrer ça.
3: Bah, en plus, surtout sur l'émission Hip Hop Lovesio, quoi.
5: En plus,
1: les auditeurs, s'ils sont fidèles, les auditeurs, ils le connaissent parce qu'on l'a déjà diffusé.
2: C'est vrai que vous l'avez déjà diffusé.
1: Et il y a un clip qui est sorti de ce morceau.
2: Non, pour le coup.
1: Ils sont Bexy, tu vois. Oh,
2: mais... Ah non, pas lui, mais il y a un truc à faire, je pense, quand même, avec Monday à Monday. Un petit délire, je sais pas trop encore quoi, mais un petit truc en intérieur, mais faut foutre des effets, des paillettes, machin. J'ai pas encore réfléchi à ça. Mais chaud pour Monday à Monday.
1: Ouais, bah on va s'écouter ça. Et puis ensuite, bah, tu vas nous faire des morceaux en mode freestyle.
2: Ouais.
1: En live freestyle.
2: Avec plaisir.
1: Ouais.
2: Avec Jekyll au platine.
5: Ah, carrément. Yes. Carrément.
1: Allez, on est parti.
5: Let's go.

0: De Monday à Monday. Pour ceux qui savent pas ce que ça veut dire, c'est de lundi à lundi.
1: Ouais, j'ai oublié de préciser. Voilà.
2: Un des derniers morceaux pondus par Fanny MC.
1: Exactement, ouais, celui-là, je l'ai, pour la petite anecdote, je l'ai écrit en même temps que Junger. Mm. Et vous discutez de l'instru vite fait là pendant que le morceau y passait. Et pour vous répondre et répondre aux gens qui m'avaient demandé aussi, j'ai samplé en fait une vieille musique indienne. Mais vraiment, ben, le sample il est poussiéreux quoi. Mm-hmm. Et en fait, une fois que je chope ce sample, en fait, je place dans Fruity Loops des marqueurs un peu partout, au moment où il y a les sons qui m'intéressent. Et après, ben, je recrée une mélodie avec les différents sons que j'ai quoi. Donc je prends pas une boucle et je la pitch ou quoi. Je recrée en fait une mélodie. Je sample et je recrée une mélodie deux en l'occurrence là dans.
2: C'est ce que tu racontes dans la vue aussi. Genre, on a lu ça dans ton explicatif.
1: Ouais, carrément. En fait, ouais, j'ai trouvé, bah, pareil, pendant ces deux ans de recherche, mes techniques de sampling, en fait, mes techniques qui ressemblent aux techniques à l'ancienne, en fait, avec.
2: C'est comme ça si qui fait l'instru, c'est pas de la pad
1: sur le, ouais, sur la MPC, mais juste je le fais avec l'ordi, quoi. Ouais. Mais c'est un peu, c'est le même état d'esprit, quoi.
2: Du coup, voilà, à l'indienne, comme on aime, un petit côté kitsch, mais. Ça se trouve, c'était une musique de. Des fois, c'est dans les films et tout. Putain, ils sont des univers de dingo.
1: Ouais, ça fait assez cinématographique. Quoi. Là, c'est une vieille musique un peu tradie. Et, et la guitare basse, bah, c'est toujours la même en fait, que j'ai utilisée sur l'album. Et là, je l'ai mis dans une gamme arabique.
2: Ouais, ouais.
1: Et si bien qu'en fait, j'ai voulu mixer les deux zones géographiques, les deux inspirations musicales. Et ça fait un.
2: C'est pour ça qu'on hésite, on se dit, voilà, ça peut aussi être arabe.
1: Ouais, parce que les notes de la basse jouent dans une gamme arabique. Quoi.
0: Et je voulais te demander,
1: ouais.
0: Tu es rappeur, producteur, tu fais ton instru en premier et tu fais le texte ensuite. Ou
2: bonne question.
0: Tu écris un texte et tu classique. Dis, ah, faut que je trouve une prod qui va dessus. Ou tu fais les deux peut-être.
2: Ouais, ben voilà.
1: Alors, je pense que je fais les. Ouais, en fait, je pense que je fais les deux, mais ça dépend du type de morceau. Par exemple, je peux pas écrire Jungle ni demander à Monday en fait sans l'instru, parce que vraiment pour le coup c'est du sur mesure, et là je mets une importance un peu plus forte à foutre des surprises quoi, et de quoi vraiment impacter l'oreille. Donc ouais, ça dépend. Tu vois, pour un morceau plus boom bap où j'ai juste besoin d'une instru à 96 BPM, je peux écrire un truc, trouver les flows hors. Enfin, c'est moins grave si la couleur ne se fixe pas. Enfin, ça passe en vrai quoi. Alors que sur certains morceaux comme ceux-là, là j'ai eu l'instru avant quoi pour le coup.
2: Ouais.
0: Yes.
2: Tu t'es auto-fourni l'instru avant.
1: Ouais, c'est clair. ouais.
0: Et oui, il y a un petit, bon, c'est pas un clip, c'est un petit visualiseur là qui est sorti pour la sortie de l'album, le titre éponyme d'ailleurs.
1: Exact, ouais. Exact, ouais, il y a, bah, ouais, si, il est sur YouTube quand même en format clip, quoi. C'est effectivement donc il y a le morceau L'air du temps et en fait on voit la réalisation en accéléré de du graphe de L'air du temps qui est la pochette de l'album. Donc on voit le graffeur en accéléré pendant 6 minutes en train de nous réaliser cette œuvre d'art, quoi. Et ouais, ça dispose sur YouTube, Fanny MC, L'air du temps.
2: C'est pour ça que tu fais des morceaux longs, c'est pour même en accélérer, laisser la place.
1: Bah, du coup, c'est vrai que il y a le temps de regarder, quoi. Tu vois, on a posé vraiment un caméscope sur un trépied, tu sais, c'est filmé en 720p, quoi. Vraiment, enfin, c'est dans son jus, en fait, en cohérence avec le. Bah avec ce qu'il y a à l'image.
2: J'ai une question qui me vient là. Du coup, t'auras un format donc sur ce morceau, t'auras un radio edit un peu, c'est le genre de morceau que tu pourras mettre en plus court ou impossible. En rognant un peu au lieu que ce soit 6 sur 4,50.
1: Mais pour le coup, celui-là, je pense.
2: De façon générale, hein, ce morceau-là ou d'autres, si tu vois, est-ce que c'est des choses faisables? Est-ce que c'est un parti pris et ça passe par.
1: Ouais, c'est cool, un mais... parti pris. Non, je pense, oui, de toute façon, L'air du temps, là, comme les couplets, ils sont. Ouais, non, c'est trop long. Enfin, il y a surtout deux parties.
2: Tu t'es peut-être pas encore posé la question.
1: Ouais, en fait, je me dis que, tu vois, pour par exemple, Monday, ça doit passer en radio et ça fait 4 minutes 30, t'enlèves le dernier refrain, un petit outro.
2: Yep.
1: Enfin, ouais, Jungle, je pense que ça va. Ouais, en vrai, j'ai pas forcément pensé, mais.
2: Ouais.
1: Après les morceaux longs, bah c'est sûr que qui reste.
2: Faut les prendre.
1: 6 minutes, ouais. Tu écoutes quand même un morceau de 6 minutes. T'as envie d'écouter un mec qui te trappe dans les oreilles pendant 6
2: minutes.
1: Ouais,
2: faut les, faut. Ouais, c'est la commande. C'est,
1: ouais.
2: C'est vrai, yes, ok.
1: T'aimes bien, t'as envie d'écouter, t'écoutes. Ouais. T'aimes pas, comme dit l'autre, ouais. T'écoutes pas.
0: Et ouais.
2: Et puis c'est tout.
1: Et puis c'est tout.
2: Dans le truc, on a pas entendu celle-là.
0: Et ben, bah, on va passer en mode live.
1: Et ben bah justement, carrément.
0: Avec Monsieur Jekyll au platine. En tant qu'on se cale un petit peu au niveau des niveaux sonores.
2: Mm-hmm. Mm-hmm.
3: On est pas mal.
1: Mm-hmm.
0: On a l'air bien.
1: Let's go. Fanny MC sur Hip Hop Loves You. Pour l'air du temps. J'écris des textes.

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0: Tchou! Oh.
1: Tu me fais le refrain ou quoi? Hein? Vas-y, vas-y, normal. Track 10 de l'album L'Air du Temps, titre Violence avec Jay Killah.

0: C'est vrai qu'on est 20 000 dans le studio.
1: Ouais, on est 20 000.
2: Ah ouais.
0: Ah.
2: Chaud.
0: Bah, très chauffé là.
1: Ça met les poils tout ça. Magnifique. Hein.
0: Merci, merci pour l'invitation Hip Hop Love You. Franchement, c'est un honneur pour moi de venir présenter mon album.
1: Ah, tu régales.
0: Trop cool.
2: Ah ouais,
1: on a ça nous sur place là, tu vois. D'habitude, on met des sons comme ça. Bon, là, on est. Non, kiff.
0: Bah là, on suit le, on suit kiff. La vibe. Hein. Moi, c'est Jake là qui gère. Hein.
1: On essaye.
0: Normalement, je les connais, les instrus.
1: Autant, toi, t'es Dren, et Jekyll, tu viens d'où, toi?
3: Je suis d'Oldo, Bretagne.
1: Ok, ouais.
3: Ouais, yep. Centre-Bretagne.
0: Christ-Braise.
1: Ouais.
2: Christ-Braise. Yes, c'est bon, ouais, on
1: merci,
2: rappelle.
1: Merci, hein,
2: on rappelle, l'ère du temps, c'est disponible sur toutes les plateformes de streaming.
0: Oui, oui, partout. Oui. C'est dispo partout, sur... oui, que dire de plus, toutes les plateformes de streaming, YouTube... Partout, ouais, ouais, partout.
2: Partout.
0: Et donc les disques vont arriver prochainement, mais c'est dans le four, c'est en préparation, c'est en élaboration.
1: Ça va circuler tout ça.
0: Eh bien, j'espère.
2: Ouais, mais ouais. Oui, il y a un casque qui doit être super fort dans le studio. Ouais, normalement, ça devrait être bon. Peut-être un des.
1: Ouais, peut-être pas. Mais alors, attends, tac, tac, tac.
2: Donc, ouais, l'ère du temps, album, 16 titres. Pour un premier album, sortir 16 titres, c'est fort.
0: Ben, merci beaucoup.
2: C'est assez rare d'ailleurs.
0: Ouais, ouais, c'est vrai que même là je vois passer même des gars et des rappeurs et des rappeuses que j'ai découvert et découvertes pendant le début de cette petite aventure. En fait, ouais, y a beaucoup de projets de 20 minutes, quoi, ou même en fait, ouais, des titres qui durent pas plus de 2 minutes ou 2 minutes 20. Après, c'est bien aussi, enfin, je critique pas.
1: Mais non, mais là, en tout cas, ça nous évite la frustration.
2: Ouais.
1: Bah, sinon, c'est vraiment. C'est,
2: il fait
1: c'est
2: quelle durée plein, au total ton ouais, album
0: il fait 1h05, je crois.
2: 1h05,
1: C'est à l'ancienne. En termes de
0: ouais,
1: durée.
0: Bah,
1: c'est trop bien.
0: C'est le projet, trop cool.
2: Mm-hmm. Ah, mais tu sais, quand t'attends le nouvel album de ton rappeur préféré, quand tu vois qu'il y a 16 titres, tu dis ouais. Quand tu vois qu'il y a 11 titres, ouais, il a pas voulu appeler ça un EP, il a rajouté 2 titres, quoi. Tu vois.
1: Même 16 titres à 3 minutes de titre ou 2h30 et tout, déjà,
0: non, c'est vrai.
1: Mais là, en plus, les morceaux sont longs, donc ouais, c'est costaud, quoi.
2: Et puis vivement la scène, quoi.
0: Ah ouais, non mais là en fait j'ai forcément beaucoup
1: il remet dans tous les sens le DJ.
0: Beaucoup travaillé sur le côté studio qui était un peu voilà ce qui me mettait un peu plus en difficulté que la scène pendant l'élaboration de cet album. Et là ouais bah là on va vraiment démarcher à mort pour essayer de. Enfin moi mon album de toute façon je préfère quand même la scène quoi. C'est là où je me sens le mieux et c'est là où je trouve que vraiment l'émotion passe avec le public. Enfin, ça me fait à chaque fois. C'est un truc de fou. Mais quand je vois les yeux des gens, des fois, je vois des gens qui s'arrêtent de faire leurs activités. Juste, je me promène un peu partout. Et les gens, en fait, ils me suivent du regard, quoi. Comme s'ils étaient. Enfin, vraiment, je vois des regards captivés entre guillemets sur moi. Et ça fait bizarre, mais en même temps, je me dis que c'est que je suis dans.
2: T'es dans le vrai.
0: Ouais.
1: T'es dans le vrai.
0: Enfin, en même temps, comme je suis vraiment sincère et authentique à fond, ça, je pense que ça peut se ressentir aussi sur scène. Et je suis vraiment pour le coup, la surprise qui me ravit le plus, c'est de voir qu'il y a vraiment différents types de personnes, mais des types variés, quoi, qui sont.
1: Mais les gens, ils arrivent, ils veulent se nourrir. Ils sont nourris de ça. C'est quali pour eux. Et les sorties, en plus, en général, on est quand on y est. On est quand même en post sortie Covid. Enfin, toi, quand on y est, et qu'en plus c'est quali, bah c'est la sortie de l'année. Enfin, pour certains, quoi.
0: Ben en vrai, moi je me dis.
1: Pour ça, peut-être que tu vois leurs yeux genre en mode parce que du coup.
0: Putain, c'est.
1: Non, mais le culturel. Enfin moi perso, le culturel, ouais, c'est pas tout le temps qu'on sort en concert.
0: Ben ouais, en fait, ce que je me dis, c'est que si les gens ils voient un concert de moi, du coup, j'ai envie que au moins pour la soirée, tu sais, ils rentrent chez eux et ils se disent pas rien. Ils se disent ouais, putain, lui, je l'ai vu, le mec avec le bandana là, c'était cool, là, il y avait de l'énergie, machin. J'ai envie qu'ils disent un truc et pas parce que des fois, je vois des shows aussi où en vrai, la personne passe. Et après voilà quoi, mais moi j'ai envie de plus quoi, j'ai envie de marquer vraiment les gens.
1: Remarquer, bah oui bien sûr.
0: Et leur faire vivre des vraies choses. Et pour le coup là, avec le peu de concerts que j'ai fait jusque là, je vois qu'il y a cette émotion là qui passe et qu'il y a un truc qui plane en fait quand je me connecte avec le public. Et,

0: Et déjà, c'est excellent. Et puis, ça m'encourage à faire toujours plus, quoi.
1: Sur le tu t'es pas mal rodé aussi sur pas mal d'open mic aussi, où justement, ouais, t'étais pas devant un public qui te connaissait forcément.
0: Bah, carrément.
1: Et t'as dû en surprendre plus d'un, je pense.
0: En vrai, ouais, je me suis beaucoup fait les dents lors d'open mic. C'était un exercice qui ne m'était pas forcément familier au début, et en fait je me suis fait violence,
2: hein. Violence. Alors que là ce sera ton public.
1: Les open mic au labo à Dinan, avec monsieur Jekyll, avec aussi l'assaut Le Bon 35, on voit qu'ils ont passé un big up
0: carrément, big up Le Bon 35. Ça fait un peu peur en vrai au début de se lancer sur des instrus qui sont pas les tiennes, du coup, et de se dire putain, qu'est-ce que je vais faire, je vais m'adapter à tel BPM, telle tonalité, tu dois chanter machin, et en fait c'est un très bon exercice, comme l'impro en vrai, ça crée de bonnes connexions dans le cerveau, et donc j'en ai fait pas mal, et effectivement ça m'a donné confiance. J'ai eu des premiers retours même sur mes morceaux que je jouais, mais pas sur mes prods, et très bon exercice franchement.
2: Sur les scratchs, on entend un chariot ou... j'avais entendu sur la bande audio, j'avais enlevé le casque donc j'ai pas entendu.
3: Ouais, non, il n'y avait pas du chariot.
2: C'est bien ça de vous passer un big up.
3: Ouais, mais carrément, il y en a plein. Il y a du Tunisiano, il y a du Cynique, évidemment, l'artiste de cœur. C'est l'artiste de cœur.
1: Justement.
3: Il y a du Benjamin Epps, il y a du Tunisiano, il y a du.
2: J'en ai repéré d'autres, ouais.
3: Il y a du Holkari, le.
2: Ouais, exactement.
3: Mais justement, je rebondis par rapport à ça et l'engouement actuel. C'est, je trouve qu'on arrive dans une phase un peu dans le rap français où les gens en ont marre d'écouter la même chose. Ça c'est énormément multiplié aux États-Unis, mais ça commence à arriver chez nous parce qu'on a toujours un train de retard, mais on devient quand même acteur en vrai.
0: Carrément.
3: Et les gens sont nostalgiques du son qui de boom bap comme on écoutait à l'époque en fait, quoi.
2: Si ça arrive aux ricains, forcément ça va nous arriver. Ça
3: devrait être sûr. Mais on arrive quand t'écoutes les derniers Rick Ross, tout ça, j'en ai écouté, ça sonne toujours à peu près pareil, on va dire. Mm-hmm. Là, je trouve que le côté fan et MC, le côté l'air du temps, justement, c'est ce qui fait la magie du truc. C'est, je trouve que l'air du temps, il est pas comme ça dans l'univers français à l'heure actuelle, et c'est ce qui plaît aux gens, c'est que ça se diversifie. C'est pas du Jul, c'est pas du tu vois, c'est pas de la trappe bien trempée c'est l'identitaire, et puis c'est beau, quoi. Voilà, tout simplement, c'est pour ça que j'adhère à ce mec là
1: c'est un très bel album, l'air du temps. Les auditeurs, vous avez eu un petit extrait de l'album. Vous avez eu quoi? Vous avez eu 20% de l'album. Il faut aller découvrir le reste. Hein. Vous allez sur les plateformes de streaming et vous le trouverez partout. 16 pistes.
0: 16 pistes.
2: C'est un catalogue, parce qu'on a dit, faites-vous plaisir.
0: Ouais, tu vois, c'est ce que je me suis dit un peu en vrai. Au moins, j'essaie de. Je vais explorer plein de choses. Là, j'en fais une œuvre que j'arrête à tel moment, que c'est sorti vendredi. Et là, je vais développer d'autres choses.
2: J'aurais été frustré. Non, mais c'est parfait.
0: Ouais, et puis en fait, là, c'est une première présentation. Je sais déjà comment j'évolue et ce vers quoi je me dirige pour la suite. Ça va changer, mais ça va s'affûter encore. Mm-hmm. Et là, de toute façon, il fallait que ça sorte en vrai. Je comptais le sortir il y a déjà 6 mois, mais en fait, j'ai dû tout apprendre, quoi. J'ai appris à mixer avec cet album. Et c'est sûr que là, même dans les dernières sessions de mix, je me suis dit, ah putain, si je savais ça à l'époque, là, faut tout que je recorrige parce que maintenant que je sais ça et tout. Mais en fait, à un moment.
2: T'as envie de cracher le truc, là.
0: J'ai appris à. Même si c'est très dur, laisser place à l'imperfection. Et en fait, c'est pas parce que quelque chose va être 100% achevé et à 100% que ça va être ça va être mieux finalement.
1: Puis il y aura une suite. L'air du temps 2. Non. Un deuxième, un volume 2 sur un gros album, c'est.
0: Ouais, et puis laisse-moi digérer le premier.
3: c'est clair.
1: On a envie de la suite, nous, déjà.
2: Ah ouais, peut-être qu'ils vont entendre le mot mixtape. Ou...
0: tu veux, ça va être la full egg mixtape loves you.
1: Mais c'est vrai qu'on a eu l'idée de faire une petite mixtape avec les rappeurs qu'on suit de près. Ce serait une bonne idée, ça, tiens, ouais. Ouais, ça fait un moment qu'on y réfléchit, mais on a tellement peu de temps, en fait, que.
0: Ouais.
3: Je t'avouerais que je suis dans le même délire aussi. On en parle ensemble et tout ça, machin. On est en train d'essayer de regarder des choses aussi. Donc, c'est pareil, peut-être qu'on se captera pour ça.
1: Bah, carrément.
3: Carrément,
1: carrément.
3: Chaud et ouf.
2: Il y a la seconde session de musique là, qui va enchaîner.
3: Ouais.
2: Ouais, parce qu'on voit leur.
1: On va devoir enchaîner avec les nouveautés. En tout cas, merci Fanny.
0: Merci
1: Fanny. Fanny MC. Longue vie à ton album, j'espère que tu pourras le défendre comme il se doit sur scène. avis à ceux qui font des concerts, qui organisent des choses, ils peuvent te contacter sur Insta. Exactement. Et déjà, allez écouter l'album, vous avez eu un petit aperçu, mais vous n'avez pas tout entendu.
0: Merci beaucoup Fouleg, merci Marc, merci Hip Hop Loves You pour cette invitation. Franchement, je le répète, mais c'est un honneur d'avoir pu venir le présenter et présenter mon album. Ouais. Allez l'écouter, il est dispo partout.
1: Et si c'était un honneur. Disque,
0: contactez-moi.
3: Et il est chaud, ouais.
1: Ça sort bientôt en physique.
0: Carrément.
1: En tout cas, merci, gros big up.
2: Ouais, big up, merci.
1: Bah,
2: big
1: grosse big force, up. Quoi. À bientôt sur un freestyle.
0: Mais oui,
1: ouais, d'ici la fin de l'année, là, on va refaire un autre.
0: Eh oui, on n'est pas loin.
1: Bah oui, mais non, c'est tout petit la Bretagne.
0: Ouais, merci, bah, ouais. Gros big up
1: à toi, merci.
2: Bonne route, mec.
1: Et bah ouais, on va enchaîner avec les news. On va repartir avec l'homme que l'on nomme Didi, qui sort un projet 100% produit par Tony Toxic. Là, c'est le deuxième extrait, c'est en featuring avec Monsieur Souffrance. Le projet s'appelle Pluie Noire Volume 1. Il sortira là en fin de semaine, le 2 octobre. C'est déjà en précommande, si vous voulez, les physiques sur All 26 Shop. Ensuite, on ira faire un tour vers Perpignan avec Noja et un extrait de son album Coureur de Fond qui arrivera le 9 novembre. Le morceau s'appelle Coupe de France et l'album sera disponible en streaming et en CD aussi. Ensuite, on va faire une petite connexion franco-colombienne.
2: Ouais.
1: On va piquer un peu le staff à Magno.
2: Voilà, c'est ça que je me suis dit.
1: Voilà, ouais. C'est B Parker, alors ça se dit pas forcément B Parker, avec Irune. Irune, c'est un rappeur français, B Parker, c'est un rappeur colombien. C'est sur une prod de El Efecto Malipo, qui est un beatmaker colombien. Le morceau s'appelle La Haine. C'est un morceau en hommage au film La Haine,
2: okay,
1: qui s'appelle El Odio en colombien. Ensuite, on va faire une petite connexion entre Lyon et Paris. La rappeuse Takis RT et le rappeur Pyrus Mani. Le morceau s'appelle Fado sur une prod de Okis.
2: Et Pyrus Mani, ton ami, et Okis, on le présente plus.
1: Ouais, oui. Ouais, ouais. Là, Okis, il est juste sur la prod. Mm-hmm. Ensuite, on revient vers Rennes avec Boris Dastarak et le beatmaker Oxide. Le morceau s'appelle Juste du Rap Volume 1. C'est un morceau qu'il a fait sur un morceau de la beat tape d'Oxide qui s'appelle Les Jours Meilleurs, qui est sorti là il y a quelques jours. Je précise, Boris Astarac, c'est un rappeur rennais.
2: Okay.
1: Après, on ira du côté de Saint-Etienne avec Paul Nord. Paul Nord, c'est un jeune rappeur, il doit avoir 18 ou 19 ans et qui est blindé de conscience dans ses textes. Là, c'est un tout petit morceau d'une minute 30 qui s'appelle Train de vie. Et on va finir vers du côté du sud de la France, du côté de Istres. C'est une connexion entre Yersa et Tred avec le rappeur Dak Topor qui lui vient de Arles et le morceau s'appelle Laisse couler. Et ce sera le morceau final et puis en dernier son, on fera un petit bon bec.
2: Voilà.
1: Comme ça, quoi.
2: C'est pas Halloween, mais un petit bon bec.
1: Allez, on est reparti dans Hip Hop Loves You.
2: Allez, sur Radio Bois.
1: Sur Radio Active.
2: Qui dit mieux
0: Radio U.
1: Ouais. Allez,
2: Raoult.
1: Let's go.

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0: C'était Trade et hier ça en featuring avec Dactopor. Dernier morceau des news de la semaine. Yeah. Le titre s'appelle Laisse couler. C'est une petite connexion du sud de la France entre Istres et Arles.
1: Ça passe bien.
0: Ouais, carrément. On vous avait promis un petit bon bec pour finir. On n'aura pas le temps. Désolé.
1: On a quelques. Population control derrière.
0: Ouais, on a quelques événements à vous annoncer. Dès vendredi au Cessonnet, il y a une soirée spéciale contre les violences. Il y a une expo graphique qui s'appelle Ekimose. C'est à partir de 20h02. Vous connaissez le Cessonnet, c'est pas 20h, c'est 20h02. Et juste après, il y a 20h32, il y a un concert d'Art Galouve, rappeuse rennaise, si je dis pas de bêtises. Et puis voilà quoi. Et le même soir, il y a une petite soirée à l'Antique. On a en soutien à l'assaut Big Big de Nefa. N'hésitez pas d'ailleurs à aller soutenir Nefa. On vous en a parlé. Son enfant a des petits problèmes de santé.
1: Okay.
0: On se donne rendez-vous la semaine prochaine. Big up à vous.
1: À bientôt.
0: Ouais, ciao.
1: Ciao.
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Mac. La vérité, c'est qu'à la base, je me sentais pas très légitime pour écrire un texte sur les violences sexuelles. Mais finalement, je me suis dit que j'avais peut-être des trucs à dire. Parce que, quand j'y repense...

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c'est la vie, quoi. Avec ses hauts, ses bas, ses moments de bonheur, le train passe, faut sauter dedans, faut pas le regarder, comme on a fait pendant des années, quoi, finalement. C'est des remises en question, sur soi-même, mais énorme. Pas sur les autres, parce que les autres, voilà, c'est les autres. Mais sur soi-même, ouais.

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